entendre du François Pérusse, 100% franco dans Rythme le soir. Puis en plus, il va sortir une toute première pièce de théâtre originale, Boulevard Pérusse. J'ai hâte de découvrir ça. La musique de Mac 12 après Darren Beaudreuil,

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1: Je vous demandais un petit peu plus tôt, c'est quoi vos plans pour vos vacances? Parce que je le sais, là, qu'il y en a qui sont en vacances à compter de demain, qui ne mettront pas de cadran. Le bonheur absolu, c'est le cas de Marie-Laure qui me disait ça sur le texto, que cette semaine, grosse semaine de camping avec les enfants, mais jeudi, on s'arrête du côté de Montréal le 9 juillet pour aller voir l'International des feux de l'Auto-Québec pour la fête de sa cocotte qui aura 8 ans. C'est donc bien le fun, ça! Puis oui, hein, c'est le retour des feux de l'Auto-Québec. Cette année, c'est une édition spéciale. En plus, on célèbre les 40 ans de les feux de la ronde. Ça va être 8 soirées, là, le ciel qui s'illumine avec des spectacles pyrotechniques. Ça va être complètement fou. Rythme qui est le diffuseur officiel en plus. Donc, hey, profitez-en, Marie-Laure. Je te souhaite une belle semaine de vacances. La musique de Serena Ryder qui s'amène et Ariane Moffat. À rythme.
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0: Paradis City, Jean Leloup, qu'on vient de s'offrir en souvenir. 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Comme la musique aussi que je vous sers, encore une heure de musique 100% franco dans Rythme le soir. On s'offre du King Melrose dans les prochaines minutes à Rythme. Bougez pas.
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préparer son nouveau spectacle Karaoké 90 en septembre 2026. Sylvain Cossette, quand même, qui est son metteur en scène. J'ai hâte de voir ça. Ludovic Bourgeois, qui s'amène à rythme.

si jamais vous êtes tellement fan d'Halloween, vous êtes plus capable d'attendre jusqu'en octobre prochain, là, j'ai une méchante bonne nouvelle pour vous autres. Moi, je suis complètement contre, mais ça fait fureur sur TikTok.

0: Si jamais vous êtes du genre à attendre l'Halloween avec impatience, vous n'êtes plus obligé d'attendre jusqu'en octobre. C'est une nouvelle tendance qui fait fureur sur TikTok. Ça s'appelle le Summerween. Summerween, c'est dur à prononcer, mais bon, je suis pas bilingue, moi. Le concept, célébrer l'Halloween en plein été. Là, faut se calmer, la gang. Là, on parle de décorer la maison avec des citrouilles, de faire des lanternes, de servir des cocktails aux couleurs d'Halloween, d'organiser des soirées costumées en plein mois de juillet. C'est le phénomène qui vient de la série Gravity Falls. Je sais pas si vous avez vu ça, mais c'est devenu vraiment, vraiment fou sur les réseaux sociaux. Moi, je suis pas sûre d'embarquer dans le Summerween. Je suis pour, par contre, se déguiser, des soirées thématiques, ça me va, mais pas dans le cadre de l'Halloween. On attend en octobre. Vous me dites ce que vous en pensez sur le texto.
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0: Hey, quel beau week-end que je viens de passer à faire de la radio avec vous autres un peu partout à travers la province dans les Lefto Week-end. On était là le samedi matin, dimanche matin et dans Rythme le soir. Ça a été vraiment un plaisir. Mon nom est Maya Bon. Merci d'avoir été là fidèle au poste, bien branché via l'application Cogeco Média. Vous étiez là sur le texto avec la bulle de conversation. Vraiment un plaisir de faire de la radio avec vous autres. Là, je vous souhaite un beau week-end parce qu'on est encore dimanche. Profitez-en. Puis sinon, des belles vacances à tous et celles que ça concerne. Et une bonne semaine de travail aussi pour les travailleurs, travailleuses, ceux qui travaillent à l'extérieur. Lâchez pas, puis on vous accompagne sur nos ondes à rythme. 24 heures sur 24, 7 jours sur 7 avec de la bonne musique. Soyez prudents dans vos déplacements. On se dit à bientôt. Ciao!
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25: Oh. Lundi,
26: bon
25: 6
26: matin.
25: Juillet. Allô, Steph, comment ça va?
26: Ben ça va. Hey, beau week-end, ça n'a pas de bon sens. On peut-tu revenir là-dessus?
25: C'est phénoménal comme température. Sérieusement, on a eu un mois de juin de merde, mais juillet, wow!
26: Non, c'est ça, on n'a rien à se plaindre.
25: À l'heure actuelle, là, je vais te le dire, c'est de toute beauté. J'ai eu un week-end extraordinaire. On est allé faire un tour du côté de Buckingham sur le parvis de l'église samedi. Une soirée exceptionnelle avec Dude qui était là, Jay Trépanier, Samantha Neves et Daniel Boucher.
26: C'est ça.
25: Ça a été une soirée extraordinaire. Moi, j'ai eu un week-end magnifique du côté de mon camping. Ça a été le fun. T'as passé un bon week-end également?
26: Mais, hein. Hey, le vendredi, on est allé à un petit souper tranquillo. Il faisait beau aussi. Sinon, ben samedi, on s'est vu. J'en ai profité dimanche pour faire de la piscine, tombant endormi sur une petite chaise là, dans la piscine. Ça a tellement fait du bien.
25: Dans la piscine?
26: Dans la piscine.
25: Oh boy!
26: Non, mais une petite sieste, là. Non, c'était correct. Je me suis réveillée, c'est ça, j'étais un petit peu plus rouge qu'à l'habitude, mais j'étais en forme. On dirait que ça me fait du bien. On dirait que c'est un week-end que j'ai fait 1000 affaires.
25: Ah, ça fait du bien. Mais tu sais quoi? Faut en venir, c'est lundi. Puis il est 6 heures!
26: Ben oui!
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25: Bienvenue dans le matin, juste pour le fun, sur Rythme 97.1. Mon nom est Martin Grenier, en compagnie de Wonder Steph. On est seuls, juste toutes les deux, puis on va avoir du fun à tabarnouche encore un matin.
26: Yes!
25: Je dis on est tout seul, c'est pas vrai. Il y a déjà plein de monde au 11007. Un gros merci de nous texter. On va avoir quelques mots à vous faire texter aujourd'hui. Entre autres, si vous voulez jouer avec nous autres au Quiz Me Baby, on va vous faire texter le mot « Tim ». Le nom, Tim. T-I-M.
26: Mm-hmm.
25: Vous courez la chance de gagner des certificats cadeaux de Tim Horton. On va vous expliquer pourquoi. Il y a ça ce matin. Il y a évidemment facture, mais ça, on va revenir là-dessus. Il y a plein d'affaires. Question qu'on vous a posée hier sur Facebook. Question qui sort à 18h du dimanche au jeudi. Plage et piscine. T'es-tu plus plage? T'es-tu plus lac? T'es-tu plus piscine? C'est la question qu'on vous a posée et ça a ramassé plein de monde. 168 commentaires sur Facebook. Un gros merci d'avoir participé en si grand nombre. On va parler avec autres de ça aujourd'hui. Je te pose la question, Steph, toi, de ton côté, es-tu plus plage, lac ou piscine?
26: All the way, plage, quand je vais dans le sud, assurément. Puis sinon, piscine. Les lacs, là, j'ai vu ça. On dirait que moi, les algues, quand je vois rien, j'ai l'impression que quelqu'un va me pogner le pied. Je suis pas bien. Je panique. Je sais pas si c'est dans ma tête que ça se passe. Est-ce qu'il y en a d'autres qui sont dans le même
25: t'es
26: bateau?
25: Pas, moi, t'es pas tout seul.
26: J'aime vraiment pas ça. Tu sais, c'est
25: en
26: sûr.
25: En fait, tu dis, je sais pas si tu es seul dans le même. On est tous dans le même bateau.
26: Ouais.
25: Je peux pas être dans le bateau si vous êtes dans l'eau. C'est un ou c'est l'autre.
26: Mais ben non, je comprends. Mais c'est parce que, tu sais, mettons, genre, je fais de la paddle. J'en ai fait peut-être 2-3 fois dans ma vie, puis j'ai une paddle, puis ouais, ça dort pas mal chez nous, cette affaire-là. Mais quand je vais, mettons, au chalet, c'est sûr que c'est le lac, puis il faut vraiment que j'aille chaud pour que j'aille me baigner. Là. Mais si le lac il est beau, il est propre, il est clair, ça me dérange moins.
25: Ouais.
26: Mais mettons que c'est pas ma priorité, tu sais.
25: Il y a plusieurs personnes qui sont comme toi. Quand on voit pas, c'est vrai que c'était peur.
26: Ben, épeurant. Puis tu sais pas dans quoi tu te baignes. Là. On dirait que c'est ça qui m'écœure plus que d'autres choses. Je le sais que vous allez dire, hey, princesse, mais
25: non.
26: Ça n'a pas rapport. Puis c'est con, là, mais je pense que quand j'étais jeune, j'ai fait du tube là, avec le bateau. Puis j'ai revolé.
25: Tu tombes juste une fois avec ça, ouais.
26: On dirait que j'ai comme eu un traumatisme, j'ai moins envie d'aller me baigner dans un lac.
25: Ouais, ça se peut.
26: C'est con, mais...
25: Moi, je te dirais, Tu vois, plongée sous-marine, dans les lacs, je trouve ça plus difficile parce que la visibilité des fois est presque nulle. Tu sais, il y a beaucoup de sable, ça, c'est difficile. T'sais, en mer, c'est le fun, tu vois 50 pieds puis tu vois comme le jour. Là. Soleil rentre dans l'eau, tu vois clair. Mais dans les lacs, les rivières, c'est un petit peu plus rough. Je suis pas un gars de rivière, je suis pas un gars de lac, sauf que quand il y en a pas épais, ça me dérange pas. Où je suis, écoute, tu marches 300 pieds vers le large, puis t'as de l'eau au mollet, là, tu sais.
26: Ben, c'est ça. Ça me dérange pas, tu sais, parce que t'as l'impression que tu sais dans quoi tu te baignes, j'allais dire, tu te laves. Mais à part ça, là, je sais pas. Puis, tu sais, c'est tellement concept, là, il a fait chaud ces derniers jours, on cherche tous des points d'eau. Ouais. Fait que c'est quoi votre point d'eau, vous autres, là, tu sais? Est-ce que vous avez des préférences, finalement?
25: On va se parler de ça ce matin, et on va parler bien des affaires avec vous autres. Donc, vous restez chez nous, c'est du gros plaisir. C'est ce qu'on vous propose chez nous, à rythme, dans le matin, juste pour le fun. Il nous reste pas beaucoup de dos avant les vacances. Nous autres là, hein?
26: Hey, pas beaucoup de dodo. Je te l'ai dit ce matin. J'ai un blanc de mémoire. Il nous reste comme 3 semaines ensemble.
25: 12 ou 13 dodo? 14?
26: 3 semaines.
25: 3 semaines, en tout cas. OK. Ben, je vous souhaite un excellent réveil, un bon début de semaine.
26: À 15 jours, mettons.
25: Merci d'être chez nous, c'est gentil. On ouvre le bal ce matin avec un artiste que j'aime beaucoup, beaucoup, beaucoup, beaucoup. Puis toi aussi, d'ailleurs, je pense.
26: Ouais.
25: Parti beaucoup trop tôt, on le dit souvent. C'est vrai qu'il est parti trop de bonheur. Son nom, c'est Karim Ouellet. Voici l'amour chez nous. Arrête, bonne et belle journée. On décolle ça. Là, là.

0: Il est 6h07 minutes, lundi matin, 6 juillet 2026. Bonne et belle journée. Merci d'être là. Samedi, on vous le disait, on était du côté du party, un gros party. Puis écoute, plein là. Vraiment plein à
1: les
0: craquer.
1: Les fêtes du parvis, ouais, du côté de Buckingham. Ben, on dit sold out, c'est guichet fermé parce que même si c'est gratuit, il fallait quand même réserver vos places, ben pour essayer de figurer combien de personnes qu'il va y avoir sur le site. Si ça vous donne une idée, il y avait des gens qui étaient de l'autre côté de la barrière, ouais, avec leur chaise de camping à regarder le show parce qu'ils ne pouvaient pas rentrer sur le site.
0: Mais c'est tout à fait génial comme emplacement avec le beau temps. Puis je vous invite à aller voir les images que Steph a fait samedi soir. C'est Samantha Neves que vous allez voir. Tu belle la tabarnouche. Et avec Jay Trépanier, ça faisait un duo extraordinaire. On a eu la chance de voir ça. Ils étaient de passage juste avant Dan Boucher qui a embarqué sur scène, avec qui j'ai placoté un bon 10 minutes en coulisses.
1: C'est vrai que toi, tu as jasé. Hein?
0: Ben, je l'ai rencontré, puis je savais qu'il se rappelait pas de ça. Je l'ai rencontré, écoute, dans mes débuts à Rimouski, je l'ai rencontré également à Chicoutimi, puis ici en Outaouais. Puis pas de mémoire de ça pantoute. Et on se met à placoter, et je regarde, à un moment donné, il sort sa guitare, puis je dis, tu tombes, ton... Non, je suis tout seul sur la scène. Je dis, t'es tout seul?
1: Ouais.
0: Oui. Fait qu'il ramasse sa guitare, puis je vois la guitare, je dis, oh tabarnouche de Colin, c'est quoi? Je dis, une Gibson, je dis, t'as dû être payé en Colin, je dis, t'as acheté ça de qui? Et là, ça part. Et il dit, écoute, c'est une maudite belle histoire et je veux te raconter ça. Fait qu'on s'est mis à jaser, puis là, il me raconte l'histoire de sa guitare. C'est un gars qui demeure maintenant en Gaspésie. Il fait des shows uniquement l'été.
1: Crème, il est loin.
0: Oui, et c'est pourquoi il a décidé ça. Il dit, écoute, moi, je vais être avec ma famille. Il y a deux jeunes enfants, ouais, vraiment très jeunes, qui étaient là avec sa blonde. Et il dit, moi, je vais être avec mes enfants. Je veux profiter de mes enfants au bout. Puis il dit, tu sais, le gros de ma carrière... T'es en arrière de moi. Il dit, je fais encore des shows, mais il dit, gros de ma carrière, t'es en arrière de moi.
1: Il passe du temps avec ses enfants, sa famille. C'est normal aussi.
0: Il fait des shows uniquement l'été, puis l'hiver, ben, il prend ça relax. Il dit, moi, il dit, j'ai une cour, j'ai un terrain à déblayer, là, je pars à rire. Je dis, voyons, non, t'as un terrain à déblayer. Il dit, non, il dit, c'est parce que tu comprends pas. Il dit, moi, je demeure dans un flanc de montagne. Il dit, j'ai un chemin de 2-3 kilomètres que c'est moi qui déblaye parce que c'est pas couvert par la ville. Fait qu'il dit, c'est moi qui dois déblayer ça. Fait que l'hiver, il dit, je me dois d'être chez nous, j'ai pas le choix. Puis en Gaspésie, les hivers, c'est rough. Rough encore, Lynn. Mais là, il me raconte l'histoire de sa Gibson. Il l'a acheté à New York. Il part en show. Il s'en va faire un spectacle là-bas pour un affaire canadien qui présente, et c'est lui qui représente le Canada. Il dit, je m'en vais donner un show là-bas. Il dit, j'étais avec un de mes enfants, un autre de ses enfants, mais plus vieux celui-là. Il y en a eu d'autres avec une autre fille, là, mais ces deux plus jeunes, c'est la même copine. Il dit, je suis avec le plus vieux, puis on s'en va à New York, puis en arrivant à l'aéroport là-bas, il dit, je sors mes bagages, puis je m'aperçois que il me manque quelque chose. Je dis, tu m'y es su? Il dit, non. Il dit, j'ai oublié ma guitare à Gaspé.
1: Oh.
0: Fait que là, il dit, je demande aux organisateurs, y a-t-il un magasin où ils vendent des guitares, tout ça? Il dit, oui, il dit, telle place. J'arrive là, il dit, au mur. Il dit, écoute, il doit avoir 700 guitares sur le mur. Puis il dit, dans le coin, je remarque elle. Je la vois, là. Je la veux, je la vois. Fait que le gars me dit, veux-tu l'essayer? Il dit, mais je veux l'essayer. Il est allé l'essayer, puis en prenant le manche dans ses mains, il a dit, t'as-moi celle-là, t'as-moi. Il savait. Et il a acheté cette guitare-là à New York avec son plus jeune. Et son plus jeune voulait avoir aussi une guitare. Fait qu'ils ont acheté une guitare. Et les deux ont gardé les mêmes guitares. Lui, il dit, ça doit faire à peu près 15-16 ans de ça. Il dit, je l'ai encore, c'est ma préférée, c'est ma Gibson à moi. C'est une guitare qui valait à l'époque 1 600 $. Imaginez le prix aujourd'hui. Il dit, je trippe raide. Les histoires, si vous voulez entendre parler d'histoires d'amour avec des instruments de musique, parler avec un musicien,
1: ben,
0: c'est tellement drôle.
1: Ça se fait tout seul. Tu sais, ils spotent, puis quand ils essaient, c'est comme un peu aller adopter un chien. Tu sais, t'es spot.
0: Pour eux autres, moi, j'imagine.
1: Tu vas le voir, puis c'est sûr, tu tombes en amour avec. T'sais.
0: J'aime ça.
1: Pars pas les mains vides, maintenant.
0: J'aime ça, c'est vrai, t'as raison. Si ça vous tente, en tout cas, jaser d'instruments de musique avec des grands musiciens, vous allez voir, c'est des histoires d'amour, là. C'est un kick carrément. C'est comme rencontrer ton chum ou ta blonde, c'est la même maudite affaire.
1: C'est la façon qu'il dit, hein. T'sais, ils sont tous passionnés.
0: Ah, ouais,
1: puis
0: ben
1: t'es
0: ça.
1: Comme, OK, puis écoute, l'histoire épouvantable, c'est hot.
0: C'est le fun. Ça a été un bon show. Ça a été vraiment trippant par ça, puis on a vu plein de monde.
1: C'est vrai, on a pris des photos, on a rencontré, puis c'est drôle parce que, mettons, on jasait avec du monde. Puis là, quand on disait bye, ben, il y a d'autres gens qui venaient nous voir. Fait que c'était comme vraiment hâte de pouvoir avoir une conversation avec vous.
0: Puis ce qui est drôle dans ces événements-là, c'est qu'évidemment, il fait beau au bout, le soleil est encore puissant. Tout le monde a les lunettes de soleil. Tu me reconnais pas, Martin?
1: Hey, c'est vrai, nous deux, ben, enlève ça, on va voir tes yeux.
0: Donne-moi une chance. Laisse-moi regarder. Mm-hmm. Et il y a une fille qui est venue me voir à un moment donné, puis j'ai dit, là, comment tu veux que je te reconnaisse? Enlève tes lunettes. Écoute, des yeux bleu, là. Mais bleu, là. Je... Hé, tabarnouche! Belle comme ça se peut même pas. Je dis, voyons, on cache pas ça. Qu'est-ce que c'est ça?
1: Geneviève. Mais non, on cache pas ça. Mais il non, fait soleil. Quand
0: c'est Geneviève,
1: hein,
0: je pense
1: rapport.
0: Que c'est ça. C'est-tu...
1: Je pense que oui, je sais de qui tu parles, là, parce qu'on en a rencontré une couple, mais oui, t'as raison. C'est elle qui t'a dit, hey, t'as changé. Tu dis, je sais pas. Puis elle dit, t'as rajeuni. Puis là, je t'ai regardé, j'ai dit, c'est à cause de moi. J'étais fière de mon call. Hey, il y a tellement de monde au 11007 Marthe. Il y a France Salone, bon matin les cocos. Ubi qui dit bon matin à mon trio animateur préféré. Et bon retour, Phil.
0: Non.
1: Phil sera pas de retour avant le 17 août. Alors, on va être ensemble, les deux. Genre, on est still en date, OK, la gang? Ubi, bon matin. Il y a Chantal Amin qui est là aussi.
0: Allô, Chantal.
1: Il y a Mario Régin-Bal. Kiko, les amis. Claire Villeneuve également. Daniel Liberty, bon matin. Il y a Paul Arcan, bon matin. Les amigos. Il y a sinon Nathalie Vive qui nous souhaite une belle semaine. Chantal Drouin aussi. Martin Chénier qu'on a eu la chance de jaser avec.
0: Il est fin.
1: Moi, je l'ai, j'étais allée le voir genre, quand il commentait une petite patate de chez Gaga. Fait que, ben,
0: Luc,
1: bon matin.
0: Luc, t'es là, c'est vrai. Bonjour, Luc. Merci.
1: C'était bien cool. Il y a Marc le camionneur qui est là aussi. Bon matin. Il y a Diane qui nous souhaite une belle journée. Il y a John. Bon matin, la gang. Dernière semaine avant les vacances. Moi, vous autres, êtes-vous comme déjà en vacances? Parce que ceux qui nous textent, probablement qu'ils travaillent. T'sais. Mais avez-vous des vacances en vue? Parce que, tu sais, c'est ça. Là,
0: ça
1: dans l'été,
0: peut-être.
1: On est comme un peu... on compte les dodos.
0: On est tiraillés, nous autres. C'est sûr qu'on va s'ennuyer des auditeurs, ça, c'est clair. Là, mais on a hâte d'aller se reposer un peu et revenir encore plus fort. Mais c'est ça, les vacances. Hein, tu pars, les gens au bureau... hein, il est où? Il est en vacances. Oh! C'est souvent comme ça. C'est... Ah ouais, il est en vacances. Ouais.
1: Tu l'as-tu vu? Non, il est pas là aujourd'hui. Il est en vacances cette semaine. Ah, OK, cool.
0: Ça arrive souvent, ça. Tu t'en vas quelque part, tu veux rencontrer, je sais pas, moi, tu es habitué de rencontrer le même vendeur quand tu vas dans telle boutique. Puis, m'en viens voir un tel. Non, il est en vacances. On y va-tu? Oui, on y va. On va aller à la pause dans un petit moment. Il est quoi? 6h14 minutes.
1: Ouais.
0: Dans 97 secondes, on a pour vous les détails circulation. D'après moi, ce 6 juillet, ça va être tranquille, ces routes.
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10: Bon, vous le savez, ce matin, c'est tranquille sur la 50, mais je remarque un ralentissement sur la 417 Est, donc vers le centre-ville. Évidemment, on semble avoir une collision un peu après Parkdale. Ça ralentit de ce côté. Sinon, la 174, les ponts interprovinciaux, aucun problème. 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
23: Steph, on va demander aux gens de texter un mot aujourd'hui au 11007 et c'est le fun ce qu'on donne. C'est en collaboration avec la salle Odyssée. Un gros merci à Martin Vanasse encore une fois. À 6h20 minutes, écoutez ça, il y a une pièce de théâtre qui s'en vient et c'est réalisé par un gars qui s'appelle Michel Charrette. On va lui parler demain matin, si je me trompe pas, aux alentours de 8h.
10: Oui, il s'en vient en studio.
23: C'est vrai?
10: Pas mal certaine, oui.
23: Il s'en vient en studio?
10: Je pense que oui.
23: Oh, sacrifice, on va pogner quelque chose.
10: Mais peut-être pas aussi, je me trompe peut-être. Mais en tout cas,
23: je pense c'est par téléphone, pas sûr, mais en tout cas, on va voir. Bref, en tout cas, on va lui parler demain matin. la pièce de théâtre, c'est présentée à la salle Odyssée du 16 au 24 juillet. Une comédie mise en scène par Michel Charrette. Il travaille avec tous ses chums là-dedans. Tous ses chums là-dedans. Moi, je vous invite à aller voir cette pièce de théâtre-là qui s'appelle « Mon jour de chance ». Ça joue avec un dé. Pendant la pièce.
10: Le dé détermine le destin de chacun chacune. Puis il y a quelque chose qui va se passer.
23: Ce qui est pété, Steph, c'est que le dé est pas truqué, là. Ça tombe sur 6, il y a un scénario pour le 6. Ça tombe sur 5, il y a un scénario pour le 5, tu comprends? Donc, on ajuste la pièce au fur et à mesure. Les comédiens, c'est exceptionnel ce qu'ils font sur scène. C'est à voir. Et quand on pense à Michel Charrette, évidemment, on se dit que ça va être le fun, ça va être drôle, c'est sûr et certain. 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
10: Tu dois texter le mot chance. Et là, Marthe, la bonne nouvelle, c'est que c'est pas juste ce matin. On a une paire de billets à vous gâter à tous les jours cette semaine. 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Et d'ailleurs, vous allez capoter parce que, évidemment, c'est un mélange d'humour, mais réflexion, destin, puis il y a aussi, en fait, une histoire de vie là-dedans.
23: Ouais.
10: Tu sais, il y a comme un message final dans ça.
23: Oh. Donc, si ça vous intéresse, 11007, tu textes le mot chance. Mais mettons que tu n'as jamais texté, c'est ça ma question, Steph, là. Mettons que tu n'as jamais texté chez nous, qu'est-ce que tu dois faire?
10: Question. Ben, tu dois texter au 11007 le mot gâte.
23: G-A-T.
10: Parce que si jamais tu textes et que tu n'as pas de réponse nécessairement, mais c'est bien simple, c'est parce que tu es probablement genre à Montréal, Sherbrooke, Québec, Mauricie, en Estrie, on le sait pas. Vous n'êtes pas chez nous. Fait qu'il faut vraiment texter gâte. Puis à ce moment-là, une fois que ça dit merci, vous êtes à rythme 97.1, là, vous pouvez commencer à texter chance.
23: Facile de même. Donc, tu textes le mot chance, fais comme Daniel Lafont, gêne-toi pas. Chantal Drouin vient de le faire. Yves Latreille le fait.
10: Marie-Aubin, Brigitte, donc.
23: 6h23 minutes, c'est parti. Voici, Ariane Moffat.
10: À ta peur.
23: Qu'est-ce qu'il y a?
10: Marie, excuse-moi, je te coupe. Stéphane, il me dit 5h. 50 hauteurs, paiement, direction Hall. C'est presque à l'arrêt actuellement. Fait que je vais être sur le dossier, puis je vous reviens avec ça.
23: Hey, sacrifice, tu parles à 50 ce matin en m'en venant. Deux ratons laveurs qui traversent. Mais écoute, il y en a un, là. Moi, j'ai une genre de sirène sur mon auto la nuit là que je mets là pour enlever bébête de la route. Écoute, quand il me veut arriver, quand il a entendu le bruit, il savait plus de quel bord aller sur la 50, à gauche à droite.
10: Mais ça peut être dangereux.
23: Écoute, j'ai eu tellement peur de le frapper, mais je l'ai évité là à 3 pouces et quart. J'ai été chanceux pas à peu près. Soyez très très très prudent sur la route.
10: Parce qu'il y a une collision.
23: Après
10: le pont t'as peu là, c'est parce qu'il bouge la caméra. Après le pont détachement de la montée paiement, on semble avoir quelque chose.
23: Je pense que c'est là que je l'ai vu, mais c'est là que je les ai vus.
10: À la gauche, pas sûr. En tout cas, si vous êtes dans le coin, envoyez-nous un texto ou encore 819-503-9711.
23: C'est Ariane Moffat et Miami chez nous, à rythme.

0: 6h27, c'est un accident, hein?
1: Oui, je pense qu'il y avait un accident sur la 50 en direction d'Ottawa, donc Hull, évidemment en direction ouest. Ça semble déjà aller mieux. Fait que ça a peut-être été, en fait, un petit accrochage ou peu importe. Dans tous les cas, vous allez voir, là, ça ralentit ça un petit peu. Là, ça va mieux.
0: Soyez vigilants et patients sur la route. Sérieusement, là, la veille des vacances sera plate encore. Là, un accident, pensez-y, là. C'est juillet, c'est lundi aujourd'hui. Steph, j'ai pogné un article, puis... Moi, être honnête, OK? Moi, être honnête, j'ai déjà essayé. J'ai déjà essayé, puis ça a rien donné. Il y en a qui vont essayer, ou encore qui l'ont fait, qui ont essayé ça, puis ça a donné des buzz débiles. Okay. Je parle de mushroom, de champignons magiques. Il y a... Il y a un article, c'est dans New York Post que j'ai pogné ça.
1: Moi, j'aime mieux les manger. J'aime mieux les avoir en décoration à la maison.
0: Non, j'avoue. Ouais. J'avoue. Mais mushroom, champignon magique, c'est débile. Là. Moi, j'ai essayé ça à deux reprises dans ma vie, puis c'est de l'argent gaspillé pour moi. Ça n'a rien fait. J'ai probablement l'estomac galvanisé contre ça à cause de la liqueur. Je sais pas. Il y a quelque chose qui se passe dans mon corps. Ça me fait rien pendant tout. Il y a un nouveau champignon qui vient de sortir, un nouveau champignon magique.
1: Okay.
0: Et ça provoque des hallucinations bien débiles. Puis les scientifiques ne comprennent pas comment ça que les utilisateurs arrivent à voir ça avec ce produit-là. C'est quand tu gobes ce champignon magique-là, tout ton entourage devient des gnomes. Du monde petit, petit, petit, petit.
1: Je veux prendre ça pour voir du monde petit. Je veux dire,
0: moi, m'a passé mes lunettes, mais elle est juste de l'autre bord. Tu vas voir. C'est pareil comme des jumelles. Tu vas voir tout le monde tout petit. Puis ça te coûtera pas rien,
1: moi,
0: t'auras pas peur.
1: Je comprends pas le trip de devoir prendre des substances. Moi, tu peux-tu avoir du fun dans la vie sans, tu sais?
0: Mais t'imagines-tu?
1: Je veux pas juger personne, mais c'est. Ben, tu sais.
0: Tu sais, t'arrives...
1: Moi, je suis déjà petite, ma tête est trop petite.
0: T'arrives au party, là, on était sur le parvis à Buckingham samedi. Ouais. Là. T'arrives là, tu gobes ça avant, tu vois tout le monde tout petit. Tout le monde. Tu dois-tu capoter en tabarnouche? Tout le monde devient des gnomes. Je trouve ça drôle. À ne pas essayer, c'est évidemment, mais je trouvais ça drôle d'en parler. C'est probablement qu'on va voir ça sur le marché ou au Canada prochainement. Là. C'est aux États-Unis en ce moment, ça va s'en venir. L'effet dure environ une demi-heure à peu près. C'est ce qu'on dit, là. Et tu vois du monde, mais vraiment, vraiment minuscule. 6h29 minutes, dans 97 secondes, on va aller faire un tour dans le trafic. On va aller voir ce qui se passe. Et si vous voyez des autos tout petites, tout petites, tout petites, rangez-vous sur le côté puis sortez du char.
1: Il joue à Monopoly.
0: À Monopoly.
1: Monopoly.
0: La pause.
1: Oh.
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11: Ça va bien ce matin sur la 50 du Mont. On avait comme quelque chose à la hauteur de la montée Paiement. C'est dégagé. Là où ça ralentit vraiment, c'est sur la 417 Est. Un peu après Parkdale, on a eu un accrochage. Et donc, résultat, ça refoule avant Maitland déjà. 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
23: Wow. Wow. 6h36 minutes, on va parler sport un peu. Steph, je veux que tu me prépares quelque chose, un wonderful time. On en a parlé beaucoup, beaucoup la semaine dernière. On en a parlé tout le week-end également. C'est sûr que tu as des nouvelles concernant nul autre que Taylor Swift.
11: Oui, mais dans mon wonderful time, j'ai autre chose, moi. Je m'excuse, mais c'est parce que c'est encore plus cool, là.
23: Ça a-tu rapport avec Taylor Swift?
11: Oui, c'est ça.
23: Ah, OK, parfait.
11: Mais tu sais, Wonderful Time puis Wonder News, ça va parler de Taylor pas mal aujourd'hui.
23: Ouais, j'en doute même pas. 6h36, je vous parle sport vite fait. Hier, les Blue Jays affrontaient les Mariners de Seattle. Victoire des Mariners 4-0. Félix Auger-Aliassime va rencontrer le Joker Djokovic en quart de finale à Wimbledon, tournoi sur gazon. Ce sera à surveiller. C'est le grand des grands, Djoko. Moi, j'adore. J'ai vu plein de vidéos où il y a du fun, où c'est un gars qui s'amuse. Il rit de tout ça, il est heureux. Et dernièrement, je pense que j'ai lu, il a même réussi à battre Roger Federer sur les nombres de championnats à Wimbledon. C'est vraiment un grand joueur de tennis. Et Félix Auger-Aliassime, notre petit Québécois, va l'affronter. J'espère qu'on aura une victoire du côté de Félix Auger. Les Redbacks d'Ottawa vont affronter les Elks d'Edmonton le 9 juillet prochain. C'est à 21h du côté d'Edmonton. Et finalement, c'était le Grand Prix de F1 Grande-Bretagne. Charles Leclerc a remporté le Grand Prix avec sa Ferrari. C'est fait. 6h37 minutes. On parle du temps et température un peu?
11: Hey, on peut parler de temps et température parce qu'on a une méchante belle semaine quand même encore à prévoir. Et non, on sera pas dans le 40, mais aujourd'hui, on va quand même atteindre 29 ressentis 38 avec plein soleil. Demain, même scénario. Donc, une belle journée, encore une fois, 29, 34 ressentis. Fait que dans le fond, là, ça va être pas mal du soleil tout au long de la semaine. Peut-être quelques gouttelettes mercredi, jeudi, mais à part ça, ça regarde quand même très bien. On sera pas dans le 40, mais aujourd'hui, on va quand même atteindre 29 ressentis 38 avec plein soleil. Demain, même scénario. Donc, une belle journée, encore une fois, 29, 34 ressentis. Fait que

0: Moi, mais je pense qu'on s'en va de plus en plus niaiseux.
1: Je sais. C'est quoi? J'aime ça qu'on soit de plus en plus nous.
0: Ah,
1: comprends-tu?
0: Oui.
1: On reflète exactement les vraies choses. Ce qu'on va faire,
0: oui.
1: OK?
0: Attends un peu. Juste te dire, en fin de semaine, c'est sûr qu'il y a du monde qui a essayé ça avec les enfants. C'est sûr que les enfants l'ont fait. S'il y avait minimum 2 enfants dans la piscine, c'est sûr qu'ils le font. Sûr. Je sais, j'ai été jeune, puis je me suis déjà baigné. La même affaire. S'il y a des adultes avec des enfants, c'est sûr que les parents l'ont fait avec les enfants. Essaye de comprendre ce que j'ai dit en dessous de l'eau.
1: Ouais. Oui, mais attends un peu.
0: Quoi?
1: Il y a aussi les signes, là, tu te rappelles, mais ça, c'est pas bon pour la radio, hein?
0: Non!
1: Non, j'ai pas pensé à moi de
0: parler. Alza, j'ai vu les yeux faire... Ouais, non, c'est pas bon. Non, mais c'est...
1: Ouais, on peut-tu oublier les dernières 2 secondes?
0: On va oublier les 5 dernières secondes, OK? On repart à zéro.
1: Ouais.
0: Steph, on fait tout ça.
1: Oui, t'as raison. Puis, mais cette semaine, on donne pas de l'eau, tu sais.
0: Non.
1: OK, on va donner du Tim Hortons.
0: On est dans le café.
1: Dans le café, dans les ice caps, peu importe ce que vous voulez pour vous rafraîchir. Fait que pour gagner avec nous, il faut texter le mot Tim, T-I-M.
0: Facile.
1: Pour Tim Hortons, évidemment. Puis à 7h20, on va piger, puis on va jouer avec vous. Puis les autres, restez stand-by, parce que si on vous a pas appelé, vous devez appeler en studio. Uh-huh. Okay? Puis le jeu, ça va être bien simple. Vous allez être en dessous de l'eau avec nous autres, mais en dessous du café. Okay?
0: Mais en fait, vous allez rester à surface, OK? Parce qu'on veut pas que vous manquiez d'air, parce qu'on va peut-être oublier de dire, OK, remonter, puis on voudrait pas avoir de noyade de notre...
1: On veut pas être responsable. Non, c'est ça. C'est ça. Fait que je vais citer des paroles de toune en faisant en même temps. Mais là, soyez gentils avec moi, d'accord? Parce que j'ai pas eu tant de pratique.
0: En fait, elle n'a pas eu pantoute.
1: Fait que ça risque d'être quelque chose à 7h20. Moi, je peux-tu signer une décharge de quelque chose?
0: Moi, je pense qu'à 7h20, là, c'est là que ça va partir, ce show-là. Manquez pas ça. C'est Clément Jacques qu'on vous propose ce matin.
1: J'ai pas fini. J'aimerais te parler de mon Wonder News.
0: Oui. Excuse-moi, mais j'ai sauté la météo tout de suite. Je pensais que tu allais le faire après. Vas-y.
1: Non, mais c'est parce que je voulais te parler de Travis puis de Taylor Swift.
0: Oui, bien sûr.
1: Ils se sont mariés officiellement vendredi.
0: Okay.
1: C'était sur les grands écrans de New York. T'es just married. Puis, dans le fond, j'ai des petits détails concernant leur mariage, mais on n'en a pas tant que ça.
0: Hein?
1: Savez-vous pourquoi?
0: Ah oui, donc?
1: Parce que les invités, donc toutes les vedettes, les artistes de ce monde, là, de Hollywood, ont signé des genres, justement, de décharge, de confidentialité, pour s'assurer de ne pas apporter leur téléphone cellulaire.
0: OK, donc il y avait captation télé à l'intérieur, c'est sûr.
1: Exactement.
0: Ah, voilà.
1: Taylor Swift avait déjà tout organisé avec ses caméramans et tout, et elle a dit, vous filmez tout de la cérémonie, toute de la soirée. C'est une fête qui s'est terminée à genre 4h le matin. Et le célébrant était Adam Sandler.
0: Sérieux?
1: Oui, parce que c'est un bon ami de Travis. Et donc, par le fait même, de Taylor aussi. Fait qu'il voulait amener une petite touche humoristique avec lui. Je pense qu'ils ont visé juste. Fait qu'il était là. Il y avait plein d'autres vedettes aussi, mais il n'y avait pas le droit à leur cellulaire. Ça, c'est quelque chose quand même.
0: Je trouve ça pété au bout. C'est sûr qu'il va y avoir un film qui va sortir, le mariage d'eux, puis ça va ramasser de l'argent comme ça.
1: Ça va faire des sous, ben oui, c'est certain.
0: Oh,
1: son but, c'est ça, c'est d'exposer, parce qu'évidemment, sa vie est quand même pas tant privée que ça.
0: Et sacrifice qui ont le tour.
1: Ouais.
0: 6h42 minutes. Un immense merci d'être chez nous. C'est lundi matin, on est le 6 juillet. C'est avec plaisir qu'on vous propose Clément Jacques et Marie-Mé. Voici Picture, chez nous, à rythme.

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1: Hey, je suis quand même vraiment surprise ce matin. On est plus nombreux là, sur la 50 entre la Virandrie, le pont des Draveurs, mais ça roule quand même bien. Là où ça ralentit, c'est sur King Edward, là, à la hauteur de Murray. Sinon, sur Montcalm, vers Alexandre Taché également, il y a un ralentissement. Et attention, 417 Est, on a une collision après Parkdale et donc ça refoule maintenant depuis Greenbank. 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
1: Une belle journée encore aujourd'hui.
3: Ah,
1: après voir, ben oui, du soleil finalement, 29 degrés. Ce qui est le fun là-dedans, c'est que en ce moment, on est quand même très confortable avec 15 degrés, mais ça va monter à 29, ressenti 34. Même scénario demain, gros soleil avec 29, ressenti 34, mercredi 30 degrés. Donc cette semaine, en gros, là, c'est pas compliqué. C'est du 29, 28, 30 degrés. Et avec l'humidex, bon, on devrait atteindre quand même là, des maximums de 34. On n'est pas dans le 46 au moins.
3: Bon, ben, ça se réchauffe. Sincèrement, ce matin, je trouvais ça frais. J'étais en t-shirt. Ah oui, non, c'est le plus frais un peu. C'était 17 degrés. Ouais, on colline, on est rendu bien, mais ça n'a pas de bon sens. 6:47, là, on est mieux dehors. La boule jaune commence à faire le job, là. 6:47 minutes, lundi matin, c'est le 6 juillet. Question qu'on vous a posée sur Facebook hier. Es-tu plus piscine, lac, plage? Qu'est-ce que t'aimes? Qu'est-ce que tu veux?
1: Ouais.
3: 168 personnes ont pris le temps de nous répondre, dont Rosanne qui est en bout de ligne. Allô, Rosanne?
1: Bon matin.
4: Bon matin!
3: Et bien de bonne humeur. Yes. Comment ça va?
4: Ça va toujours bien.
3: Ah, j'aime ça, entendre ça. On le dit-tu bien? Est-ce que c'est Rosanne? Rosanne? Comment tu le dis?
4: Rosanne.
3: Rosanne, facile de même. Es-tu une jeune Rosanne ou une vieille Rosanne?
4: Je suis une jeune Rosanne.
3: Quel âge?
4: 48.
3: Hey, c'est jeune, certain, ça. Je veux savoir, Rosanne, es-tu plus plage, piscine, lac, rivière? Qu'est-ce que t'aimes le plus?
4: Plus piscine? Parce que j'aime pas trop le sable trouvé partout.
1: Tu sais pas qu'est-ce qu'il y a là-dedans.
4: C'est pas confortable.
3: Tu veux dire trouvé partout, attends un peu, qu'il se ramasse partout?
4: Non, ben ça aussi, que tu trouves ça dans des craques
3: partout. Voilà!
4: C'est pas confortable.
3: Ouais, non, j'avoue que...
1: Des fois, t'as des surprises, hein? Tu penses que t'en as pas, puis t'enlèves ton bedding suit.
3: Ton bedding.
4: Exactement.
1: Puis t'es comme, voyons, j'ai-tu un carré de sable, moi? On a-tu fait un château que je ne savais pas?
3: C'est vrai que c'est comme ça, pareil. Hein? C'est vrai que c'est désagréable un peu. Mais il y a des bons côtés. Il y a du sable tellement doux.
1: Il y a des algues
3: tellement...
1: aussi, hein, Rosanne? Oh. Tu sais, t'enlèves ton haut, puis t'as une petite algue qui pend, là. C'est moins le fun.
4: Oui. J'ai pas ce problème-là avec ma piscine.
3: Non, ça, c'est un fait. Rosanne, est-ce que j'entends un accent dans ta voix, moi, ou je suis dans le champ?
4: Non, il n'y a pas d'accent.
3: Non,
4: juste peut-être boucher le nez bouché parce que j'ai des allergies.
3: OK. T'es de quel endroit? Tu viens de où?
4: Limoges, Ontario.
3: OK, Limoges, Ontario. Petit accent franco-ontarien, peut-être.
4: Probablement.
3: Peut-être.
4: Moi, je ne remarque pas mon accent.
3: Mais ça se peut. Hey, je veux savoir.
4: J'ai un accent quand je parle en anglais, donc.
3: Dis-moi non, Rosanne, ça dit quoi, Calypso? Est-ce que t'es loin de là?
1: Oui.
4: Non, je suis pas loin. 5 minutes de route, là. Mais avec le trafic, des fois, ça peut être plus long.
3: En fin de semaine, ça devait être débile là-bas, hein?
4: Ah, je sais pas. J'étais en train de camper près du fleuve Saint-Laurent.
3: Oh, où?
4: Il y a du sable, là aussi.
3: Où que t'étais?
4: Upper Canada Bird Sanctuary, c'est une place sur le bord du fleuve dans les parcs.
3: OK. Ça doit être beau en tabarnouche.
4: Hein?
3: Mais Mazan, Caroline, juste être sur le bord du fleuve, ça doit être le fun, pas à peu près à part ça. Rosanne, t'es fine d'avoir pris le temps de nous jaser. Je te souhaite un été extraordinaire. Un gros merci d'être chez nous. Tu passes une maudite belle journée.
4: Salut!
3: Merci!
4: Bonne journée!
3: Merci toi aussi, bye!
1: Hey, mais Calypso, tu parlais, là. Ouais. Tu sais, s'il baissait les prix, peut-être que.
3: Ben, c'est partout, hein. C'est partout.
1: Ça va être correct, là. Une journée, 200-300$ de glissade, là. Tu sais, à la gang, mettons.
3: C'est vrai que ça revient cher un peu.
1: Mais ça fait des beaux moments. Je le sais. Je vais me lancer des roches. Mais, tu sais, nous autres, on avait regardé l'année passée, puis j'étais comme. Je sais pas.
3: Ouais, puis jeunes comme ils sont, les petits, c'est sûr que aller faire des
1: glissades
3: qui montent 70 pieds, c'est peut-être pas
1: évident. On va faire la jungle, tu sais, avec, je pense, c'est ça le nom, là, avec les tubes, puis la piscine à vagues, puis sinon des petites, là, mais à part ça.
3: Ouais, les grosses, ouais. C'est ceux qui donnent des grosses sensations fortes. Ouais, j'avoue que c'est cher un petit peu, mais ça le vaut-tu, c'est pas. Moi, la première fois que je suis allé là, on a fait l'inauguration de Calypso à Limoges, et on avait amené des auditeurs. Ça, c'était pas prévu pantoute pour eux autres. Moi, j'ai dit non, j'embarque pas là-dedans, c'est les auditeurs, c'est le public qui va décider si ça vaut la peine ou non. Fait qu'ils ont dit, oh, OK, ben on a embarqué deux auditeurs avec nous autres, puis ils ont fait les glissades d'eau. Le monde avait trippé. Mais c'est vrai que c'est beau, c'est vrai. Puis peut-être un peu moins cher, il y a du côté de Cascade, ça vaut vraiment la peine, sérieux. On a la chance d'avoir ça, on a deux dans la région. Fait
1: sinon,
3: qu'on
1: moi, mes parents, ils allaient tout le temps à Super Aqua Club. On allait tout le temps là. Les prix sont bien corrects.
3: Okay.
1: Le site est immense. C'est pas bien loin non plus, là. Moi, j'adore aller là.
3: Ça vaut à peine. Ça vaut à peine. Vous avez pas de point d'eau. Gaspiller de l'argent pour aller faire un tour là-bas, au moins pour en faire une saucette. Au moins un week-end où tu vas être rafraîchi. 6h51, c'est Marc Dupré chez nous à Rythme. Le voici. Le voilà. Bon matin!
1: Hey, bon matin, la gang!

0: samedi soir, on était au Parvis. Un gros merci à toute l'équipe de l'Estacade, si je me trompe pas, qui était là. On était bien reçus, c'était le fun, il y avait du monde, c'était plein à craquer. Plus de 2000 personnes qui étaient sur le site et c'était sold out. Des gens, tu l'as dit, des gens qui regardaient le spectacle de derrière les clôtures.
1: Ouais.
0: De toute beauté, vraiment un bon show à part ça. Puis je m'en voudrais de pas dire félicitations à Jay Trépanier et Samantha, vous avez donné une perfo
1: incroyable.
0: Extraordinaire. Vos voix, là, wow.
1: On peut-tu saluer aussi les petits bouchous qui dansaient en avant puis qui faisaient le show, là, c'était comme...
0: Des chorégraphies
1: drôle,
0: vraiment très bonnes à part
1: cute,
0: ça.
1: C'était cute, c'était familial.
0: On a rencontré plein de monde qui sont venus nous dire bonjour. Ça a été le fun de vous voir à part ça. Allez voir les photos qu'on a mis sur notre page Facebook, ça vaut la peine. Il y en a quelques-unes.
1: Ouais, c'est en story, là.
0: Non,
1: ça dure 24 heures.
0: Ça vaut la peine. On les a encore, les photos?
1: Non, mais c'est sûr.
0: On peut-tu en mettre d'autres?
1: Ben, je peux peut-être en mettre d'autres.
0: Ça
1: là,
0: serait le fun.
1: C'est une story.
0: Cass est en bout de ligne.
1: Oh!
0: Allô, Cassandra?
1: Allô, Cass.
2: Allô.
0: Comment ça va?
2: Ça va bien, vous autres?
0: Oh, Seigneur, oui, ça fait pas longtemps que t'es debout, hein?
2: Mais j'ai comme un petit grippe, là. Fait que
1: J'allais dire, prends un petit café, mais prends un petit thé.
2: Oui, c'est ça.
1: Ça va aller mieux.
0: Cassandra, t'es dans quel coin? Tu demeures dans quel coin?
2: Moi, je suis à Val-des-Monts.
0: Val-des-Monts. Okay. J'ai envie de te demander, es-tu du style plage, lac ou piscine, toi?
2: Moi, c'est ça, on s'est acheté une piscine récemment. Puis cool. Là, j'ai vraiment plus piscine avec mes deux filles, comme on est toujours dans la piscine.
0: Oh, sac.
1: Puis là, il y a tellement fait chaud, là, fait qu'elle a sûrement chauffé un peu ton eau.
2: On a un chauffe-eau, mais avec la chaleur, c'était vraiment très chaud. Donc, c'est super plaisant de se baigner ces temps-ci.
0: C'est-tu le premier été où on a une piscine?
2: Oui.
0: Ah, oh, ça, c'est le fun.
2: Oui.
0: Ça, c'est prends l'année en date, là, le 2026, c'est l'année où vous allez vous baigner le plus au monde. Ça, c'est sûr et certain. La piscine est nouvelle. C'est clair. Tout le monde est dans l'eau, le matin, le midi, le soir.
1: Parce que nous autres, notre premier été était pas fameux. Le premièrement, il mouillait à chaud tout le temps.
0: Ouais.
1: Puis deuxièmement, pas de chauffe-eau, l'eau est frette. Tu te baignes pas tant que ça. Elle est chanceuse. Elle commence avec une piscine et un chauffe-eau. Fait toute la différence.
0: Ben, écoute, nous autres, quand on était jeunes, chez nous, piscine, pas de chauffe-eau, piscine creusée que mon père avait fait installer. Du moment que... Ah, c'était frais, pas rien qu'un peu, mais les lèvres bleues ont été dans l'eau pareil.
1: Oui.
0: Tu veux te baigner, tu veux être dans l'eau.
2: C'est clair.
0: Mm-hmm. Puis je me souviens, le premier été, écoute, on s'en allait pour les examens de fin d'année, puis entre les pauses d'examen, j'ai invité les amis à venir se baigner à la maison. On était dans l'eau cette année-là, ça n'a aucun torieux de bon sens. C'est l'année magique, ça. Piscine, quand tu dis chauffe-eau, tout, ça veut dire que vous autres, vous avez pris le gros kit en partant, là.
2: Oui, c'est ça. Mais c'est ça, on a une petite fille de 5 ans puis un bébé, fait que on s'était dit c'est mieux si c'est chaud, ça va être plus plaisant pour tout le monde.
0: OK, attends une minute. Deux enfants, nouveau-né en plus, deux enfants en 2026, piscine avec chauffe-eau. T'es millionnaire, baptême?
2: Non, j'aimerais ça, mais non.
1: Franchement.
0: Ça se demande comme
1: ben,
0: question.
1: Pas tant, là. C'est comment tu fais pour gagner ton argent? C'est quoi tu fais dans la vie, pour vrai?
0: Tu vends-tu de la drogue, Cass?
1: Oh, franchement. Hey Cass, merci de nous avoir jasé ce matin.
0: Passe une belle journée. Merci à toi. Salut, profite de ta piscine, ma chanceuse. 6:58. Va à la pause dans 97 secondes. On a pour vous le détail circulation. Vous restez chez nous à Rythme.
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8: OK, ça va bien sur la 50 ce matin. Ce qui attire mon attention, c'est vraiment l'accrochage sur la 417 Est après Parkdale. Donc, c'est refoulé maintenant à la hauteur de Greenbank. C'est le point chaud parce que sinon, dans l'ensemble, ce matin, on s'en sort bien. 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
8: Ah, oh, ça y est,
19: la
8: ça
19: boîte
8: y est.
19: De petit beignet en poudre va se faire ouvrir, toi, chose.
8: À une main, c'est vraiment wow.
19: Je suis dans un professionnel. N'essayez pas ça dans la maison. 7h02, minutes. Merci d'être chez nous. C'est lundi aujourd'hui, le 6 juillet. Mais combien à l'extérieur, Steph?
8: On a 19 actuellement. Non, mais ça s'est réchauffé. On est à 15, il n'y a même pas 10 minutes. Ça va grimper, par exemple, Mart. On parle de 29, ressenti 34 aujourd'hui, plein soleil. Ce sera le même scénario demain mardi.
19: Wow. J'aime ça. Ah ouais, j'aime ça. 7h03, vous textez le mot Tim pour jouer avec nous autres à 7h20 au Quiz Me Baby. Ce matin, on va être dans le café et solide à part ça.
8: Ça peut être un escape, tu sais, si jamais, exemple, vous avez bien chaud, il n'y a pas de problème. Ouais, on va jouer avec vous autres pour une première fois à ce jeu-là. J'ai bien hâte de partir le bal. Je sais pas si j'ai de la pression. Pour vrai, je me sens même pas stressée un matin.
19: Ça va venir. Ah. Ça va venir. Olivier vient nous texter au 11-007.
8: Ouais, il commence à travailler, mais il dit, lâchez pas, je vous écoute à chaque matin.
19: C'est bien fait, mon
8: homme. Merci, Oli, d'être chez nous à rythme. C'est bien
19: fait. On en parlait tantôt. Tu vois, Patricia qui dit, j'ai jamais été à Calypso.
8: Ah!
19: Moi, je vous dirais, pis c'est vrai que c'est dispendieux. Je serais pas malhonnête avec vous, là. C'est vrai que c'est dispendieux.
8: Mais tu fais un lunch, tu sais, c'est parce que rendu sur place, les enfants veulent tout, hein. Il y a une boutique, il y a plein d'affaires.
19: Ben ouais.
8: Tu sais, comme dans n'importe quel parc aquatique, t'apportes ton gros cooler, tu te fais un gros lunch. Ça économise des coûts, mais en même temps, ça fait de belles journées d'été, là.
19: C'est une fois dans sa vie, faut y aller. T'as la piqûre, tu vas y aller deux fois, trois fois, six fois, dix fois.
8: Mais peut-être pas
19: mais faut
8: même
19: que tu l'essayes.
8: Ouais.
19: Faut que tu l'essayes au moins une fois dans ta vie. Moi, j'ai des amis qui ont acheté, les passes d'abonnement. Tu sais, puis quand tu y vas une dizaine de fois, parfait, tu rentres dans ton argent encore. Il y a une fois avec une passe d'abonnement, viens changer un peu.
8: Ceux qui ont des piscines, ils ont moins le temps d'aller là, mettons.
19: Mais faut l'essayer une fois dans sa vie. Faut l'essayer. Puis moi, je me rappelle quand j'ai mis les pieds là la première fois, j'ai fait tabarnouche, on était en Floride. Là.
8: Ah, c'est beau.
19: Le décor est magnifique, c'est vraiment trippant. Faut essayer ça une fois dans sa vie. 7h04 minutes, vous textez le mot Tim pour jouer avec nous autres au Quiz Me Baby de 7h20. Il est 7h04 minutes. On va parler amplement, mais amplement du mariage de Taylor Swift et de Travis Kelce.
8: Travis Kelce, ouais, non, genre toi, là, amplement, là, mais tu sais, c'est sûr que c'est des nouvelles, là. Hein?
19: Moi, j'irais avec un Wonderful Time d'être là. Ça, c'est moi.
8: Ah,
19: là,
8: mais, tu veux que j'aille
19: ben,
8: avec
19: c'est
8: ça?
19: C'est ce qu'on avait convenu à 7h.
8: Non, pas tout de suite. Dans les prochaines, je vais vous teaser un peu. C'est parce que, tu sais, vous pouvez m'appeler Taylor, là. Parce que j'ai goûté au vin de Taylor. Le vin que je vous ai déjà parlé, qui est out of stock. Il en a plus, ces tablettes.
19: C'est-tu le vin qu'on a servi à ses noces, ça?
8: Non, pas assez là.
19: Okay, okay.
8: Mais non, mais c'est un vin qu'elle avait pris en photo. Ben, OK, elle s'était pris en photo sur les réseaux, puis on voyait le vin qui était à côté de la bouteille et elle qui dégustait son vin. Puis depuis cette photo-là, tout le monde était à la recherche
19: du vin.
8: Tout le monde était comme, mais là, on veut y goûter. Si t'es là, écoute, c'est-tu bon, blablabla. Mais là, il était presque impossible à acheter, ce vin-là. Il n'y en avait plus, nulle part. Il y en a qui montaient à Mont-Tremblant pour aller le chercher. Il n'y en a plus, mais moi, j'ai goûté en fin de semaine. Une de mes amies m'a montré sa bouteille dans son cellier. Elle me regarde, je dis, oh, j'en ai tellement parlé à radio. Puis tu sais, moi, je suis zéro fan de Taylor dans la ville.
19: Puis l'avez-vous ouvert?
8: Mais elle me regarde, elle dit, mais là, Steph, c'est à soir que ça se passe.
19: Non.
8: Je suis comme, qu'est-ce que tu veux dire? Elle dit, c'est à soir qu'on y goûte. Je suis comme, mais non, je me sens bien trop mal. Oh my God, ben non, rouvre-la pas, laisse-la dans ton cellier, ça va valoir plein. Et comme, mais non, Steph, j'aime bien mieux goûter avec quelqu'un qui sait de quoi je parle. Je suis comme, mon Dieu, je pense que je vais broyer.
19: Oh!
8: J'ai pas pleuré, mais je te le dis, j'ai eu un moment de genre, oh mon Dieu, c'est moi qui vis ça, là. Fait que je vous en reparle dans les prochaines.
19: Dans les prochaines, ça peut-tu être après ce tune-là?
8: Oui, ça peut être.
19: Phew! Cry for you.
8: C'est correct?
19: C'est, ben oui, Colin. Il est 7h06 minutes. Merci d'être chez nous. Je vous souhaite un bon début de semaine. Bon lundi. Soyez prudents sur les routes. Soyez vraiment vigilants. Il y a des motos, il y a des piétons, il y a ci, il y a ça.
8: Puis il y a nos deux voix aussi dans notre avion. Ah, ça
19: c'est la première semaine de 4 jours pour les fonctionnaires, hein?
8: Ah oui, c'est vrai.
19: Ouais, c'est parti.

0: Ah, OK, on va boire, on va boire, on va boire, on va boire. Qu'est-ce que maintenant, hein?
1: Ça sent bon.
0: Elle a amené la bouteille,
1: j'ai,
0: en plus.
1: Ah oui, puis là, j'ai dit, non seulement j'y goûte avec toi, mais je peux-tu repartir avec la bouteille? On va le laisser en studio. C'est un souvenir, là. Elle sent bonne, hein?
0: Ben, c'est du vin.
1: Ben non, mais ça sent quand même doux.
0: Ah, OK.
1: Donc, un petit vin blanc. Là, je vous remets un peu dans le contexte. Il y a quelques mois déjà, Taylor Swift avait pris une photo sur les réseaux sociaux avec cette bouteille-là à côté.
0: Ouais.
1: Et elle, avec sa coupe dans la main, du domaine de Terre Blanche, okay. Un Sancerre. C'est un vin blanc qui vaut environ 40$.
0: Oh, quand même!
1: Ben, 39,50$.
0: OK.
1: C'est un vin de la France.
0: Okay.
1: Puis moi, je suis pas une fille qui aime le vin sucré. T'sais, ça me tombe sur le cœur.
0: Okay.
1: Un petit vin doux, un petit vin fruité, mais juste bien dosé. Et là, attention, où est-ce que ça vient chercher Wonder? Il y a des agrumes.
0: Ah,
1: ça
0: bon!
1: Sent et ça goûte les agrumes. Et c'est là que je capote. Et je salue ma chum Julie Lalonde et son chum Marco. Marco qui capotait, t'es comme, OK, mais t'apprends-tu ta gorgée? Parce que je prenais genre 1 million de photos. Je prenais 1 million de photos. J'étais comme, non, mais il faut vraiment immortaliser ce moment-là. Et donc, le lendemain, on a réalisé que vendredi était la soirée du mariage de Taylor Swift.
0: Non, non,
1: puis nous,
0: non.
1: On a goûté à ce vin-là qui est actuellement introuvable dans les succursales de la SAC. Il n'y en a plus, ces tablettes. C'est pas compliqué. Il y en a plus partout. En tout cas, on a fait une recherche vendredi, puis on n'en trouvait pas. Fait que c'est un petit vin de 2024. Si jamais il y en a, ces tablettes, vous en trouvez, vous me laissez savoir parce que moi, je m'ajoute une caisse. Comprends-tu? C'était vraiment bon. Sancerre, domaine de terre de blanche. En tout cas, je veux juste dire, là, j'ai presque versé une larme. J'ai adoré ce petit moment-là. Puis moi, je suis pas une fille qui est comme groupie dans la vie. Tu sais, quand il y a des vedettes qui vendent des trucs, je suis juste comme, OK, tu sais, c'est peut-être un beau produit, c'est peut-être un bon produit. Mais là, comme il n'y en avait plus nulle part, on dirait qu'il y avait comme une petite magie. Donc voilà mon petit Wonderful Time ce matin.
0: J'aime ça, c'est bon.
1: Je suis partie avec la bouteille.
0: Puis tu vas aller ça en studio?
1: Ben oui, oh. On la laisse en studio, okay. Marthe. Ça a marqué les micros de rythme.
0: Oh, OK, j'aime ça. 7h11 minutes chez nous, arrête.
1: J'aurais-tu gardé un petit fond?
0: Non. Non, ça va être bon. Ça va être bon. Ça va faire un super beau cendrier, ça, je te jure. Steph, oui. As-tu déjà visité un parc Disney?
1: Non. Ben oui, tu sais, je fais ça tous les lundis.
0: Non, mais je pose la question.
1: Non,
0: peut-être quand t'étais petite. Il y en a un en Europe.
1: Non, j'aimerais ça y aller.
0: Il y a ouais. Euro Disney, il y a Disney en Californie, puis il y a Disney en Floride.
1: Ouais, en Floride.
0: Il y a quelqu'un qui a été gâté. Je vais vous parler de ça dans les prochaines minutes. Ça s'est réalisé il y a pas tellement longtemps. Du côté de Disney en Californie, qui a vu le jour en 1955. Donc, 1955, ça lui donne 71 ans cette année.
1: Okay.
0: Ça, 55, ouais, 71 ans cette année. Un enfant de 11 ans qui était là pour fêter le 8e anniversaire de mariage de ses parents. Je comprends pas le trip, là. Les parents, ça fait 8 ans qu'ils sont mariés, on s'en va à Disney fêter ça. Je comprends pas pourquoi. Mais restez chez nous, je vous dévoile ça dans un instant. Ils ont eu droit à quelque chose de fénérique. J'ai bien dit fénérique et non pas féerique, fénérique. J'ai mis ce mot-là. 7h12, Roxane,
1: mais
0: oui.
1: C'est par rapport à ta peu, là.
0: Je vais vous en parler. Non.
1: Mais j'aime ça quand tu me dis genre à moitié de même.
0: Bon.
1: Bon, on n'a plus le temps.
0: Ah, il y en a un à Tokyo également,
1: hein?
0: Apparemment. Ouais, à Tokyo.
1: Ah, ouais.
0: Hein?
1: C'est sûr que tu te mêles, là. T'as-tu bu trop de vin, toi?
0: Paris, Orlando, Floride, Tokyo. Hein?
1: Ça se peut, là. C'est bon.

0: Anaheim, ça dit quelque chose?
1: Ouais, au hockey.
0: Les Ducks d'Anaheim viennent de là. Il y a Disney Californie, c'est là à Anaheim. Il y a un jeune de 11 ans qui est allé là pour célébrer le 8e anniversaire de mariage de ses parents.
1: OK.
0: En entrant, paf, tout pète. Tout explose. Les feux d'artifice, trois choses, la grosse affaire, puis t'as Mickey qui arrive, t'as Minnie qui arrive, Donald, toute la gang s'en viennent, tous les personnages de Disney s'approchent de l'entrée. Il y a une grosse, grosse fête, puis il y a un chiffre qui apparaît dans le ciel. 1 milliard.
1: OK.
0: Le milliardième visiteur de Disney. 1 milliard de personnes sur la planète est allé faire un tour du côté de Disney Californie.
1: Wow.
0: Faut le faire, là.
1: Ben oui.
0: 1 milliard de personnes.
1: Il y a tout le temps plein de monde là-bas, là.
0: En 71 ans. Tu sais, tu regardes je sais pas, moi, la ronde, on est rendu à quoi? Est-ce qu'on a pété le 12 millions, le 15 millions, le 20 millions de visiteurs? J'ai aucune idée.
1: Comment ils font pour tout calculer ça, comme? Parce que, hey, il y en a, là, des visiteurs.
0: Ben, écoute, depuis 1955, ça a changé, là, évidemment, là, mais on avait des compteurs. Il y a tout le temps eu des compteurs. Donc, on le sait à chaque journée combien de personnes sont rentrées. Ils payent les impôts, là. Ils savent à chaque journée combien de personnes sont rentrées sur le site. Mais 1 milliard de personnes, on l'attendait impatiemment. C'est arrivé, donc ça a été célébré. Et ce qu'on leur a donné pour être le milliardième visiteur du parc d'attractions, sais-tu qu'est-ce qu'ils ont eu? Les capotés. J'ai fait, hey, tabarnouche, faut être cheap.
1: Mais faut que tu sois chanceux quand même. Dans,
0: ouais, mais c'est une visite VIP.
1: OK, puis ça veut dire quoi?
0: That's
1: genre?
0: It.
1: Visite VIP de où, de quoi?
0: Ben, tu passes en avant de tout le monde pour les manèges.
1: Ah, mais t'as pas de line-up, c'est cool.
0: Steph, t'es le milliardième
1: visiteur. Mais oui, mais Marc, qu'est-ce que tu veux qu'il te donne?
0: Une passe à vie, je sais pas, mais je ben non, mais...
1: Pour lui demander, c'est pas de sa faute à lui. Dans le fond, c'est le hasard, tu sais. Ben oui, effectivement, il pourrait donner autre chose, là, mais...
0: Je trouve que Disney était cheap avec le jeune. Il aurait pu graisser un petit peu, là. Va te choisir quelque chose dans la boutique... N'importe quoi, là. N'importe quoi, en tout cas.
1: Mais quand même, tu sais, il y a des line-up là-bas, là. Puis ça, c'est gossant, là.
0: Mais tu vois, moi, la dernière fois que je suis allé du côté d'Orlando, pas celui de Californie, mais d'Orlando, j'avais pris les fast-pass avec mes enfants, pour être sûr.
1: Ça l'allait-tu bien?
0: Il n'aurait même pas eu besoin.
1: Ah non?
0: Il n'y a pas un show.
1: Ça dépend aussi du temps de l'année, j'imagine.
0: La situation économique fait qu'il y a moins de monde dans les parcs d'attractions parce que ça coûte une beurrée. Mais moi, je remonte il y a quoi, 7, 8, 9, 10 ans de ça, là, quand on est allé. La situation économique n'était pas bonne aux États-Unis, fait qu'il n'y avait pas de monde en Floride. On aurait pu passer, là, puis ça m'a coûté un prix de fou pour avoir les fast-pass pour tout le monde. J'aurais même pas eu besoin. Vérifiez, oui, évidemment, si le site est plein. Si c'est plein, ça vaut peut-être la peine, sinon on ne va pas là. Même chose pour la ronde chez nous, Six Flags, ça a été vendu, c'est vrai, c'est plus Six Flags, mais en tout cas, la ronde, demeure la ronde, là, si vous allez faire un tour là-bas, avant d'acheter les passes rapides, faites attention. Alors, regardez, si le site est plein, c'est sûr que ça vaut la peine, mais sinon... Là,
1: tu me fais penser à Prime, là, tu sais, Amazon Prime. Tu sais, tout le temps, tu payes l'extra pour que ça aille plus vite, puis finalement, tu l'as pas, puis tu l'as tout autant rapide. Là.
0: C'est vrai.
1: Ça dépend des fois.
0: T'as raison. 7h18, vous avez texté le mot Tim au 11007. On joue avec vous dans un moment. C'est le Quiz Me Baby qui s'en vient.
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1: Ça ralentit du côté d'Ottawa, entre autres, sur la promenade Kitchizibi, là, vraiment pas évident, vers Wellington, la rue Booth aussi. Une file d'attente, évidemment, en lien avec la collision sur la 417 en direction est, après Parkdale. Donc, c'est refoulé ce matin, vraiment à la hauteur de Greenbank. 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
0: Ah.
1: Ah ben, c'est une belle journée aujourd'hui. Même scénario qu'en fin de semaine. Vous nous dites à quel point vous avez eu un beau week-end ensoleillé. Ben, ça se poursuit, c'est la bonne nouvelle. Aujourd'hui, demain aussi, même journée, copier-coller. Aujourd'hui avec un 29, ressenti 34 avec l'humidex. Ce matin, on est déjà à 19 avec un peu de nuages. Mais demain, vraiment une full journée soleil. Et finalement, ben, mercredi, un petit 30% de pluie, mais 30 degrés aussi. Donc, du chaud, on va en avoir tout au long de la semaine.
0: Parlant de chaud, il y a quelqu'un qui veut savoir le nom du vin, c'est quoi le vin de Taylor Swift? Tu l'as-tu près de toi?
1: Oui, c'est un Sancerre. Ouais. Puis c'est Domaine de Terre Blanche.
0: OK, donc ça, c'est Chantal. L'autre, c'est Paul qui écrit. On a eu droit à des photos de tes jambes courtes, mais pas de la bouteille de vin. T'as mis ça sur les réseaux sociaux en fin de semaine?
1: Oui.
0: Ah, voilà.
1: Non, Paul, j'ai mis mon visage avec une coupe de vin, puis j'ai dit « Call me Taylor ». Puis j'ai mis une autre bouteille de vin, tu sais, comme style sur la table, avec un beau petit décor. Mais cette photo-là, ça m'a pris au moins 20 reprises. Puis c'était toute la même affaire, mais c'est juste parce que c'était difficile.
0: Il y a quelqu'un qui nous a écrit également au 11007. Il y a effectivement un Disney World à Hong Kong.
1: Ah ouais?
0: Je ne savais pas ça.
1: Il y en a 4 au total environ?
0: Ben, t'as celui de France, Euro Floride. Disney, Floride, Anaheim et Tokyo. Il y en aurait 4. 4 sites vraiment merveilleux.
1: Gatineau.
0: Vous avez la chance d'aller voir. Moi, ça m'a fait capoter raide. C'est Universal. C'est tout près du site de Disney. C'est Harry Potter. C'est le plus beau manège que j'ai vu de ma vie.
1: Je pense que tout le monde veut au moins voir ça une fois dans leur
0: vie. Ça n'a pas de bon sens comment que c'est fou. Là. Tout de suite après, Ella Langley. On joue avec vous et je pense qu'on va avoir du fun dans les prochaines minutes. C'est Steph qui va être au bat. Ça va être rough, pas à peu près. Mais je pense qu'on va avoir beaucoup, beaucoup de plaisir. Vous courez la chance de gagner des billets. Pas des billets.
1: Non,
0: des certificats cadeaux. Tim Hortons, valeur de 25 $, c'est ça?
1: Oui, à tous les jours. Fait que vous textez le mot Tim au 11007. Bonne chance. Ça se passe tout de suite après Ella Langley. Choosing to Exist.
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1: Cette semaine, on va être dans le café et solide à part ça. Vous textez le mot Tim pour jouer avec nous autres. Ça va être comme ça tous les matins jusqu'à vendredi. On vous donne des cartes cadeaux de 25 $ pour aller vous chercher café. Ça peut être des beignes.
2: On dit dans le café, mais vraiment, vous pouvez ir n'importe où, là, ça vous tente?
1: Oui, mais nous autres, ça se passe dans le café. Oui.
2: Café glacé, tout, là.
1: L'expérience que vous allez vivre, Steph va être dans le café ce matin solide. On va jouer avec Tania qui est en bout de ligne. Allô, Tania?
3: Salut.
1: Comment ça va?
3: Bien, toi?
1: Oui, ça va super bien.
2: Allô, Tania, t'es-tu en auto?
3: Ouais, je m'en allais au Tim.
1: Ça donne bien, ça donne bien. Écoute, Tania, ce qu'on va faire, on va te donner les paroles d'une chanson, OK? On va lire les paroles d'une chanson, mais comme si on était dans une tasse de café Tim Hortons. Tu vas entendre quelqu'un qui parle dans le café. Je t'invite à écouter, écouter attentivement, et tu dois reconnaître la chanson. Ce sera pas facile, mais tu l'as, tu gagnes.
2: C'est soit l'artiste ou le nom de la toune, là, vraiment, là, on sera pas trop compliqué, OK? Mais mettons que Tania a pas la bonne réponse. 819-503-9711 pour venir gagner et prendre sa carte cadeau. C'est
1: une carte cadeau de 25 $ qu'on donne ce matin et on va en donner toute la semaine jusqu'à vendredi. Ouais. Donc, c'est trippant, ça. 7h26 minutes. T'es-tu prêt?
2: Je suis stressée, certainement.
1: Tania, attention, écoute bien. C'est les paroles d'une chanson connue, OK?
2: Elle a dit oui, mais moi, j'ai pas répondu.
1: Ouais, non, toi, t'es-tu prête, Steph?
2: OK.
1: C'est parti, on y va. Attention, écoutez ça.
2: Tu me demandes qui je suis. Je suis de n'importe où. Tu me demandes où je vais. Je vais très bien. À question idiote, réponse idiote.
1: Okay.
2: Apprends la leçon.
1: Tabarnouche que c'est pas facile. Tania, je te souhaite juste bonne chance. Est-ce que t'as une idée de qui chante ça dans la vraie vie?
3: Non, vraiment pas.
4: 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À question idiote, réponse idiote.
2: Hey, t'es-tu en train de me dire que j'ai pas eu la bonne
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1: Ben, non, c'est pas ça. Tania, aucune idée, sérieusement?
3: Non.
1: Même pas essayer rien, là.
3: Non, puis en plus, j'écoute tout le temps mais j'en ai vraiment aucune idée.
1: Mais écoute,
2: tu sais quoi, Tania, tu te reprendras demain, il n'y a pas de stress, OK?
1: Un gros merci à toi. Salut!
2: Merci.
1: Bye, bonne journée! Caroline, on l'a essayé. On y va-tu avec un autre?
2: Ouais.
1: Il y a quelqu'un qui est en bout de ligne, attends un peu, celle-là ici. Le matin, juste pour le fun. Bonjour!
5: Oui, salut!
1: Allô, comment ça va?
5: Ça va bien.
1: Ton nom, s'il vous plaît?
5: Chum.
1: Allô? Bon, on va savoir. Allô, qui est là?
5: Allô?
1: Allô, ton nom, s'il vous plaît?
5: Claude.
1: Claude, est-ce que tu as une idée de la réponse?
5: Daniel Bélanger.
1: Puis, t'as-tu le titre de la toune pour le fun?
5: Oh mon Dieu! Non, je ne l'ai pas.
1: Mais c'est pas grave, ça.
2: C'est ça la bonne réponse. C'est
1: Daniel
2: non,
1: Bélanger.
2: Je ne sais pas.
1: Daniel Bélanger, bravo. C'est bon. C'est Rêver mieux, c'est ce qu'on vient d'entendre. Hey, un gros merci. Tu viens de gagner, Claude. Garde la ligne, on va prendre tes coordonnées, OK?
5: Parfait.
1: Bravo!
2: Bravo, mais attends un peu, t'étais avec ton chum, lui, il ne connaissait pas la bonne réponse ou.
5: Ma blonde.
1: C'est, ta blonde, non. Elle ne savait pas la bonne réponse?
5: Non, elle ne savait pas.
1: Ben,
5: moi, je savais que c'était Daniel Bélanger, mais je
1: ne
5: savais pas le titre.
1: Ben, vous venez de gagner, Colin. Reste là, garde la ligne, OK?
5: OK. Merci.
1: C'est Pat Michaud qu'on vous offre chez nous. Il est 7h28 minutes. Un gros merci d'être là ce lundi, c'est le 6 juillet 2026.

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1: OK, c'est pas évident ce matin, finalement. On est un peu plus nombreux sur des allumetières dans les carrefours giratoires. Sinon, mon cam vers Alexandre Taché également. La promenade Kitchizibi vers Boot, là, un bon ralentissement, une file d'attente suite à cette collision sur la 417 Est à la hauteur de Parkdale. C'est refoulé, oui, à Greenbank, même un peu avant. Là, on se rapproche de Bayshore. C'est pas évident de ce côté. Et la 417 Ouest, c'est là entre Nicolas et près de Carling. 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
2: Oh! Oh!
1: Qu'est-ce qu'il y a?
2: OK. 19 juillet, c'est ça?
1: Mm-hmm.
2: Ça s'en vient, ça, là. Ah, il est quoi? 7h32 minutes. Un gros, gros, gros merci d'être chez nous. J'ai un message qui rentre au 11007. Jean-François qui dit bon matin, la gang. Premièrement, Marc, avant de dire que le VIP de c'est rien, ça doit être entre 500 et 800 $ US. Je l'ai fait, le VIP, moi, à l'époque. Et ce qu'on fait, c'est qu'on te donne un genre de fast-pass. Tu vois toutes les. Et on va te promener en carte de golf.
1: Non, mais 500, 800.
2: Ouais.
1: C'est rien. Tu dis que c'était rien.
2: Ben,
1: c'est quand même cher.
2: Non, mais écoute, on parle de 1 milliard de visiteurs. C'est une milliardième visiteur. Ça vaut quelque chose. Tu sais, tu y donnes, je sais pas, une semaine à toutes dépenses payées, l'hôtel, puis tout. Ça vaut bien plus que ça, ce que la personne mériterait. Pis selon moi, après 1 milliard de personnes, c'est quand même quelque chose. C'est sûr que c'est un beau prix, là. Crache pas dessus, là. Mais je pense que ça vaut plus que ça. On vous a posé une question hier sur notre page Facebook. Question qui a bien marché à part ça. 168 personnes ont pris le temps d'y répondre. La question était la suivante. Es-tu plus plage, lac ou piscine? Dans ton cas, à toi, plus plage dans le sud?
1: Ah ouais, mais piscine all the way, là, c'est certain. Je veux dire, quand t'as une piscine chez vous, c'est rare, tu te dis, hein? Puis tu sais, même à ça, j'ai une paddle, puis je suis en train de me demander si j'en vends pas. Parce que là, je la regarde plus que je l'essaie.
2: Il y a des réponses qui sont rentrées hier sur Facebook. J'étais là, ah ouais, c'est pas bête. Il y a des gens qui disaient, un lac, that's it, c'est pour la pêche. Juste ça. Julie est en bout de ligne. Allô, ah? Julie?
3: Salut.
2: Comment ça va?
3: Ça va bien,
2: vous? Yes. Ça va super bien. Plage, piscine ou lac, dans ton cas, Julie?
3: Moi, je suis tout.
1: Ah ouais, toi, t'es toutes ces réponses.
2: Ah
3: ouais.
2: Oui,
3: tout ce qui est eau, je capote, j'adore ça. C'est sûr qu'au chalet, c'est un lac. Je suis toujours sur le bord du lac. Puis à la maison, ben c'est ça, c'est la piscine, tout ça. Mais dans le sud, je fais les deux. Moitié-moitié.
1: Mais Julie, ça te dérange pas, toi, les lacs, te baigner là-dedans?
3: Non.
1: OK.
2: Le fond, t'as pas peur? T'as jamais eu peur?
3: Ben oui, j'aime pas le fond. Je dirais pas quand c'est où est-ce que c'est super creux, rien, mais tu vois, nous autres, on est quand même chanceux, on a une super belle plage, tout ça. Fait que ça descend tranquillement.
2: Ça, c'est trippant. Ça, c'est trippant. Oui. Quand le lac est clair, là. Moi, je me rappelle, Blue Sea, entre autres, ils avaient une chance d'aller faire un tour. Ils ont une super belle petite plage là-bas. C'est vraiment beau. L'eau est claire, c'est le fun.
1: Le lac vert aussi revient.
2: Apparemment,
1: à plusieurs
2: reprises. Oui, ça, nous en a parlé, c'est vrai.
1: Il est bien beau, celui-là. Toi, t'es où, Julie?
3: Au lac des Sables.
1: Ah, ben oui! J'en ai déjà entendu parler. Il est beau, ce lac-là.
3: Oui, il est beau.
2: C'est juste le fun.
3: On est comme dans une baie un petit peu. Fait que, tu sais, c'est plus tranquille, tout ça. Fait que.
2: Est-ce que quand tu rentres dans l'eau, dans un lac ou dans une rivière, tu penses-tu aux poissons ou pas pantoute?
3: Toujours.
2: Pis, le poisson qui te vient en tête, c'est que t'as peur de te faire mordre. C'est sûr, t'as peur des requins. C'est clair, là. C'est niaiseux, c'est vrai, on y pense.
1: Non, mais les grosses bébites dans le fond, c'est sûr qu'il y en a, là. Il tombe pas qu'elle me mange une fesse, moi. Arc, arc, arc. Tu sais, les gros poissons qui te regardent avec les yeux croches, là, m'en viennent manger. Non, c'est pas le fun.
2: Ouais, non,
1: on va faire des peurs aux enfants maintenant. Écoutez pas ce que ma tante Steph dit.
2: Julie, t'es super fine d'avoir pris le temps de nous jaser. Je t'invite à passer un bel été. Amuse-toi, fais attention. Pense à tes orteils. Mais pas. Essayez de pas mettre de vernis à ongles sur vos orteils.
3: Ben, juste c'est pas le vernis qui me fait peur, c'est le piercing dans mon nombril.
1: Oh mon Dieu, moi avec. J'ai peur qu'il part avec.
2: Ça, il y a quelqu'un qui m'a dit ça. C'est en fin de semaine, Martin. Enlève tes bijoux. Enlève tes bijoux pour aller dans l'eau. Je dis, qu'est-ce que ça, enlève tes bijoux? Ben, les bagues, les affaires-là. Ben, c'est vrai. Ben, ça reflète dans l'eau. Fait que le poisson qui voit ça, c'est sûr.
1: Hey, moi, je suis pleine de bijoux. Vous me faites peur à matin, là.
2: Oh, Steph, t'es une proie facile pour les truites et perchaudes de ce monde. Julie, je t'embrasse. Un gros merci à toi.
1: Bye, merci, Julie.
3: Passe une belle journée.
2: Toi aussi, je te jure. Hein, il est quoi, 7h36 minutes? C'est Kelly Clarkson, chez nous, à rythme.

0: ouais, téléphone, tabarnouche. Merci d'avoir choisi Rythme 97.1. Steph, t'as déménagé dans ta vie?
1: Plusieurs fois.
0: Est-ce que t'as fait affaire avec des déménageurs ou tu déménageais toi-même?
1: J'appelais mes parents.
0: Oh!
1: C'est une bonne réponse.
0: C'est eux autres qui payaient le déménagement?
1: Non, non, mais on louait un U-Haul, là, okay, genre, puis okay. On faisait le déménagement.
0: Écoute ça, une histoire d'horreur, ça se passe à Longueuil. J'ai lu ça en fin de semaine dans les journaux. Petit couple de Longueuil, monsieur de 53 piges, sa blonde un petit peu plus jeune, vont déménager, font affaire avec une compagnie de déménagement.
1: Okay.
0: La compagnie arrive à l'heure, prévue. Je nomme pas le nom de la compagnie, puis il en parle dans les journaux, puis ça me tente pas d'aller là. Mais la compagnie arrive à l'heure prévue, tout, on pack le camion au grand complet, tout est dans le troc, là. Tout est dans le troc. Vient le temps de dire, on s'en va à telle adresse, et juste avant, on va régler la facture, monsieur. Qu'est-ce qu'on va régler la facture? Vous allez vous en rendre là. Attendez un petit peu. Le montant est de ça. Il dit, non, attends un peu, c'est pas ça qu'on avait convenu, là. Le montant est beaucoup plus cher, puis le stock est tout dans le troc, là. Ça coûte beaucoup plus cher déménager maintenant, là. T'as peu, là, c'est parce que c'est pas ça qu'on avait convenu, ben c'est ça que ça coûte, monsieur.
1: Mais je comprends pas. Ils ont
0: juste augmenté le prix. Juste augmenté
1: le prix.
0: Fait que le monsieur dit, ben non, t'as peu, là, ça marche pas de même dans la vie, là. Les gars sont partis avec le stock. Ils ont dit, écoute, nous autres, tant que c'est pas payé, on livre pas, on s'en va à notre entrepôt. Le gars, pas de meubles, rien. Son chien, il y a 4 perruches. Les cages sont à l'intérieur du camion. La nourriture sont là. Les médicaments, tout ce qu'on a besoin. Une couple de centaines de piastres. Mais tu sais, quand c'est pas prévu dans tes affaires, c'est pas prévu. T'as un nouveau loyer à payer. T'as ci, t'as ça. Finalement, on est allé laisser des boîtes à une place et c'était pas la bonne adresse.
1: Ben voyons donc, ça va bien mal.
0: Mouille à tour de bras sur le stock. Le gars, il est dépassé par les événements. Il dit, écoute, c'est un cauchemar qu'on vit, ça se peut pas. La compagnie a décidé, évidemment, parce que c'est sorti dans les journaux, on va reprendre le déménagement, on va régler ce qu'on a à régler, on s'en excuse. Je trouve ça épouvantable.
1: C'est fou, hein, parce que des fois, à cause ça passe des nouvelles ou sur les réseaux, là, soudainement, on va rectifier la situation. Mais advenant, on n'avait pas eu ça. C'est quoi, ça aurait passé comme dans le beurre?
0: Mon dernier déménagement, OK, c'est supposé de me coûter, mettons 2 000 $, OK, on va dire 2 000 $. Arrive sur à l'heure, les gars sont à l'heure, sont 4 gars. Ça va prendre à peu près tant de temps déménager ton stock, Martin, pas de trouble. Quand on est arrivé où je déménageais, la personne, il n'y a rien de fait. Il n'y a pas une boîte de fait. Rien.
1: Moi, ça,
0: là, écoute, je suis bleu, là. Je suis bleu,
1: ça.
0: Là. Finalement, ça m'a coûté 800 $ de plus parce qu'on a attendu, on paye à l'heure. Ça m'a coûté 800 $ de plus. J'étais bleu marin pour savoir que le gars s'en allait rester chez le propriétaire de mon de l'appartement que je louais, là. Tu comprends?
1: Hey.
0: Lui partait, puis il s'en allait rester chez le propriétaire. Et le propriétaire le savait, là. Au lieu de lui dire, garde, attends un peu, là. Il a pas dit un maudit mot. Ça m'a coûté 800 $ de plus. Paye mon sans-dessin.
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1: 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Donc, prends ton téléphone 1-800-7 et tu textes le mot facture. 744, c'est William Cloutier qu'on te propose chez nous, à Rythme.
2: Je t'attends!

0: Oh! Il est 7h47. Steph, on demande aux auditeurs, es-tu plus plage, lac, piscine? Vous avez le choix. Sérieusement, ça prend un point d'eau depuis...
1: Pas de rivière. Tantôt, t'as dit rivière. Hey.
0: Ben, de rivière, moi, je me baigne, c'est ça.
1: Hein?
0: Ah oui, la rivière rouge, où je suis.
1: Oui, mais faut qu'elle soit vraiment belle. Là.
0: Ah, c'est... non, sérieux, tu... Ah, non, non, tu vas capoter là. La plage qu'on a, c'est Grenville-sur-la-Rouge. Si vous avez une chance d'aller faire un tour là, il y a.
1: Prends-moi des photos, tu m'en parles.
0: Ah, puis... c'est écœurant, sérieux, okay. c'est beau, ça a aucun bon sens. Je vais devenir rivière. Je suis plus piscine, mais.
1: Ah oui, mais t'as pas de piscine.
0: Là, j'en ai pas, fait qu'on va devenir rivière. Sam est en bout de ligne. Bonjour, Samantha.
1: Allô, Sam.
2: Allô.
0: Comment ça va? Bien.
2: Je vais bien, toi.
0: Good, oui, ça va super bien. Sam, tu fais-tu longtemps que t'es debout?
2: Non, peut-être non. Une demi-heure.
0: Ah, regarde. Je veux savoir, es-tu plus plage, es-tu plus lac, es-tu plus piscine? C'est quoi, toi?
2: Ben, je suis pas mal de tout, mais comme que j'ai commenté, j'ai pas en profondeur. Je suis thalassophobe, fait que ce qui est en profondeur, ce que je sais pas, qu'est-ce qu'il y a en dessous de l'eau, ça me fait vraiment peur.
0: Attends un peu, là.
1: La panique.
0: Thalassophobie, c'est la peur des profondeurs, c'est ça?
2: Ouais.
0: Ah, je savais pas ça.
1: Moi non plus, mais moi aussi, j'ai peur, parce que je sais pas que j'ai en dessous, fait que je panique. Oui. Faut que je m'agrippe après quelque chose, faut même que je sorte tout mon corps de là, parce que je suis pas bien.
2: Ben, c'est ça. Même avec un jet de sauvetage, je capote. C'est sortez-moi de l'eau, je suis pas capable.
0: Ah, à quoi tu penses, sincèrement, quand t'es dans l'eau et que tu vois pas le fond? C'est quoi la première affaire qui te vient en tête?
2: C'est vraiment creux. Je sais pas qu'est-ce qu'il y a là-dedans.
0: Ouais, OK, attends un peu. Je vais reposer la question. Puis pense-y comme faut, là. C'est de quoi que t'as peur? C'est-tu un poisson? C'est-tu... Il y a quelque chose qui te fait peur, c'est sûr.
1: J'ai peur de te croiser.
0: Ah, ça se peut. ça se peut.
2: C'est la profondeur.
0: Vraiment la profondeur?
2: Mm. Oui, oui.
0: OK.
1: OK.
0: Alors,
2: oui, je peux comprendre. Même si j'ai une bouée de sauvetage, je sais pas, c'est...
1: C'est pas
0: tout seul,
1: Sam.
0: Mais tu vois, il y a une couple d'années de ça, peut-être 2-3 ans, je suis allé faire de la plongée avec ici Arcan, que tu as rencontré en fin de semaine, Steph.
1: Ouais.
0: On était allé faire de la plongée ensemble à Carrière Morrison. Et la Carrière Morrison, t'as des paliers, hein. T'as 50 pieds, 75 pieds et 150 pieds, si je me rappelle bien. Puis le premier palier que t'as, t'as comme une grosse drop. Mm. Tu vois que ça devient vraiment là, foncé. Donc, tu tombes vers le creux, là, vraiment le plus creux. Là. Donc, tu tombes à 75 pieds. Et quand il fait pas clair à l'extérieur, quand c'est sombre, ben évidemment que dans l'eau, c'est plus sombre, tu vois moins bien. Et j'ai eu un petit moment de panique quand je suis allé. Je fais, oh, tabarnouche, attends un peu, j'ai pas d'affaires là tout de suite. Moi, je suis pas prêt, là. Je suis vraiment pas prêt. Mais t'as des poids sur toi quand t'es en plongée, c'est sûr. Donc, je peux comprendre, mais je savais pas que ça s'appelait... Comment thalassophobie?
2: Thalassophobie.
0: Je connaissais pas ça. Pantoute. C'est la peur des profondeurs.
2: Même écouter une vidéo, parce qu'il y a plein de vidéos là, qui montrent les gens qui vont comme que tu dis, qui vont plonger dans
1: l'eau,
2: oui. Oui, dans un trou noir dans l'océan. Je pogne un frisson. Je suis pas capable. Je change de vidéo.
0: Ah ouais.
1: Ça te stresse. Oui. Et moi là, j'avais comme une excursion un peu là dans le sud sur une mettons une île. Là.
0: Ouais.
1: Puis le petit cubain, il m'a comme pris à la main puis il était comme fais-moi confiance. J'étais comme je suis pas t'es qui. Fait que il m'a comme pris à la main, ma mère elle regardait ça un petit peu de loin là. Puis il m'a apporté comme tu sais c'est super proche là de l'île, mais la minute que j'ai commencé à juste renfoncer un petit peu plus dans le creux, j'ai vu le noir, là. Tu sais, puis c'était pas un background, là, c'était vraiment la vraie vie. Hey, là, j'ai regardé le gars, j'ai fait « Non, toi, tu me connais pas. » J'étais après... J'ai dit « C'est sûr, j'y donne un coup s'il me lâche pas la main, là. » Mais finalement, il m'a lâché, j'ai remonté, puis j'ai vraiment eu peur, mais c'est beau, là.
0: Très drôle. Sam, t'es bien fine d'avoir pris le temps de nous jaser. Je te souhaite une belle journée, un bel été à toi. Merci d'être là.
2: Ben, merci à vous autres.
0: Amuse-toi, bye-bye. 7h51 minutes. On va aller jouer dans le trafic tout de suite, tiens.
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1: À plusieurs points chauds ce matin. La 5, à la hauteur des Hautes-Plaines, c'est lent en direction sud. La 50, ça va bien. Ça ralentit aussi sur King Edward. 417 Est, c'est lourd entre Bayshore et Parkdale. En direction ouest, on est tout près de la promenade de l'aviation là, jusqu'à Carling pour vous donner une meilleure idée. c'est l'événement Fêter l'été chez Home Hardware. 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
0: Chasing Waterfall est une façon de TLC de s'exprimer pour la poursuite d'un rêve illusoire, sans se soucier des conséquences. Le premier couplet décrit la relation entre une mère et son fils dans un quartier défavorisé. Le fils court après des cascades, ça c'est de l'argent, et le respect obtenu grâce au trafic de drogue. Mais sa mère, oh, c'est que... ça peut mal se terminer. C'est l'histoire de cette toune-là. Notre numéro 1 du 6 juillet 1995. TLC. Voici Waterfalls, chez nous, à Rythme.

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9: Est-ce que vous êtes là? Est-ce que vous dormez? Êtes-vous sur la route?
10: Oui,
9: là?
10: Oui.
9: La 5 Sud, ça ralentit à la hauteur des Hautes Plaines. Semblerait qu'on a comme des travaux de ce côté-là. En tout cas, je vois un ralentissement, ça, c'est certain. La 50, ça roule des allumetières. On est plus nombreux dans les carrefours giratoires, là, mais rien de majeur.
10: Ouais.
9: Les points chauds, attention, attention. Kichizibi vers la rue Boute, ça ralentit. 417 Est entre Bayshore et Parkdale. 417 Ouest entre la promenade de l'aviation et Carling. 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
10: Steph, on a eu une invitation il n'y a pas tellement longtemps pour un tournoi de golf avec la gang de TVA. C'est le 11 juillet prochain, donc dans peu de jours.
9: Le week-end prochain.
10: On va jouer au golf et... on n'est pas golfeur. On va le dire comme ça, là. On n'est vraiment pas golfeur.
9: Et moi, j'ai de la misère à même frapper à balle.
10: Ben, c'est le but du golf, frapper de balle en passant, là. C'est de choisir le bon bâton. On prend-tu un driver? On prend-tu un bois 3? On prend-tu...
9: Hey, moi, tu me parles en chinois live. Moi, là, je vais prendre celui qui semble être plus gros juste pour avoir plus de chances de frapper.
10: Ouais, mais c'est pas de même, ça marche, moi, te le dire. C'est pas de même, ça marche. Moi, le driver, je l'utilise le moins possible. J'ai pas d'habileté avec ce bâton-là. Je vais prendre mon bois 3, pas de trouble pour me starter, mais après ça, les fers, faut que tu saches à peu près l'angle de ton fer. C'est rough, le golf.
9: Faut être patient, faut être aussi. C'est beaucoup de travail aussi. C'est pas juste la pratique, là.
10: Position des jambes, position des mains, les épaules, tu regardes à l'endroit, faut que tu frappes de tel degré. C'est débile, le golf. Mais il y en a qui sont maniaques.
9: Il y en a qui sont bons aussi et bonnes.
10: Il y a des professionnels, restez là. Si vous jouez au golf, restez là. Dans un petit moment, je vous invite à faire quelque chose qui, je pense, pourrait vous faire triper.
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9: Bon matin.
10: Hello. Lundi 6 juillet 2026, il est 8h03 minutes. C'est beau à l'extérieur, c'est du soleil en ce moment. On a combien?
9: On va avoir au total 29 ressentis 34 et on a actuellement 19 degrés. Oh. Fait que oui, c'est une belle journée, puis ce sera le même scénario demain, Marthe.
10: Golfeurs, golfeuses, écoutez ça. Écoutez ça, il y a quelque chose de gros, il y a quelque chose de le fun qui s'en vient chez nous dans la région. Vous allez avoir du fun à part ça. Vous allez utiliser votre téléphone dans les prochaines secondes pour texter 3 lettres.
9: Ouais, 3 lettres.
10: 11007, tu textes PGA. PGA. PGA. C'est PGA. Professionnel Golfeur Association.
9: Oh! À tous les jours, ce sera ça. Ouais. Là, vous allez pouvoir texter PGA parce qu'à tous les jours, on a eu quelque chose de spécial à vous offrir.
10: Vous courez la chance de gagner une paire de billets VIP pour le PGA Tour America et l'Open des commissionnaires d'Ottawa présentés par les appartements à l'épine lors de 4 jours de compétition.
9: Wow.
10: Du 16 au 19 juillet au club de golf March à Kanata. Vous allez profiter des estrades près du 9e, du 17e ou peut-être du 18e trou.
9: Vous allez être prêt, là.
10: Des rafraîchissements, le stationnement, du talent, toi, chose, tu vas en avoir, c'est sûr et certain. Donc, 11007, tu tripes sur le golf, texte PGA.
9: C'est les meilleurs jeunes golfeurs professionnels du Canada, des États-Unis, donc vous ne manquez pas ça. Et c'est vraiment une paire de billets pour tout le tournoi. Et en plus, vos places VIP, mais vous avez également votre passe de stationnement, fait pas de cassage de tête.
10: C'est vraiment trippant. Donc, 11007, texte PGA maintenant. PGA, bonne chance à vous. Il est
9: 8h05.
10: Ouais, ouais,
9: c'est pas ça, hein? Je pensais que c'était ça, moi. D'ailleurs, je le dis encore.
10: C'est ça qui m'énerve. I got a feeling, voici Black Eyed Peas. Chez nous, à rythme.

0: J'aime ça. 8h09 minutes, on vient de recevoir un super beau message au 11007. C'est Katia. Tellement beau son message qu'on se dit, non,
1: on va l'appeler
0: ça.
1: Parce que moi, si je lis, moi, t'as le déformé, ça va pas être beau. On va l'appeler, ça va
0: aller. Allô, Katia.
2: Hey, bonjour.
0: Comment ça va?
2: Ça va super bien.
0: Good. Qu'est-ce que t'as fait en fin de semaine?
2: Écoute, on est allé voir les Red Blacks grâce à Rythme FM.
1: Yes.
2: Oui. Et? On a vraiment, vraiment aimé ça.
0: OK, la première question, Katia. Est-ce que c'était la première fois que tu assistais à un match de football de la Ligue canadienne de football?
2: Non. Non, j'étais déjà allée voir les Red Blacks quelques fois, je dirais, mais jamais dans une section comme ça, là, avec toute la nourriture, puis les boissons sans alcool fournies à monter, même le stationnement et tout. Écoute, on se serait jamais offert ça, là. Pas ce montant-là.
0: Dis-moi...
1: Ils ont-tu gagné ou...
0: Ils ont perdu,
1: mais c'est pas grave. Mais c'est pas grave.
0: C'est un show, là. Le show vaut à peine. Dis-moi, est-ce que t'as été mettre tes pieds sur le terrain par hasard?
2: Ben oui, parce que à la fin du match, on le savait pas, mais il y avait un événement, ça s'appelle Silent Disco. J'avais déjà participé à ça dans le sud quand on va en voyage. Mais là, puis moi j'avais trippé là. Fait que on était là après, puis on a participé à l'événement, on a eu bien du fun. Ça fait longtemps qu'on n'a pas trippé de même.
0: Avec qui t'es allée, Katia?
2: Avec mon conjoint.
0: Puis vous avez eu du fun pareil en couple, là?
2: Ah oui, y a pas de problème.
0: Fait que les gars, les filles, vous pouvez avoir du fun en couple. Vous étiez côté nord ou côté sud?
2: Côté sud.
0: Oh, OK. Puis,
1: mais il faisait beau vendredi.
2: Il était juste en bas de nous, là. Puis, la place idéale. Là.
0: Écoute, j'invite les auditeurs, ceux qui vont voir régulièrement les Red Blacks d'Ottawa avec la grosse voix de Mike Sutherland. Si vous allez les voir, vous achetez vos tickets, prenez une photo de votre billet, là, votre facture. Faites-nous parvenir ça. Il y a 11007, tu t'en sers pour envoyer le mot facture. On va t'envoyer le lien, puis envoie ta photo là. On pourrait peut-être régler ta facture des Red Blacks.
1: Oui,
0: parce que c'est un commanditaire à nous autres, ça.
1: Oui, le rouge et le noir, rouge et noir d'Ottawa. Vous textez facture et vous nous envoyez ça vendredi. On pourrait la régler, en fait.
0: Katia,
1: c'est plus simple que ça. Mark, tu dis que faut texter facture, mais c'est ça, dans le fond, hein, gars. Katia est la preuve. Elle participe à nos concours, elle nous écoute en tout temps, puis elle gagne. Fait que c'est de même, ça fonctionne
0: facile,
1: chez nous.
0: Facile. Katia, je te souhaite une belle journée. Un gros merci de ton message. Je trouve ça le fun. Puis j'invite l'Outaouais au grand complet à aller faire un match. Juste un match.
1: C'est hot.
0: C'est honnêtement, puis qui gagne ou qui perd, sérieux, le show est tellement le fun. Les partisans sont tripants. Moi, c'est ce qui m'impressionne le plus. Il y en a qui arrivent avec des cresserelles, des trompettes. Ça hurle, ça crie, ça a du fun, puis t'as des gangs. Écoute, t'as du monde qui sort de là, chaud d'être ou encore moins la moitié. Il y a un système de navette. Tu peux prendre l'autobus. C'est vraiment, vraiment tripant, sérieusement, puis c'est collé, c'est chez nous. Bataille, on serait fou de pas en profiter. Un soir, tu vas là avec tes enfants, tu vas là avec ta blonde, tu vas là avec ton chum. Tu vas avoir du plaisir, c'est sûr et certain. Katia, je t'embrasse, je te dis un gros, gros merci d'avoir
1: Katia.
0: Pris le temps de nous écrire.
2: Hey, un gros merci à vous deux, puis bonne journée, puis au prochain concours.
0: Tout bien fait,
1: Katia.
0: Un gros merci. 8h12 minutes chez nous à Rythme, un gros merci d'être là. Steph m'a parlé amplement du mariage de Taylor Swift. Je suis plus capable.
1: Je commence, moi, tout est écœuré un peu,
0: capable.
1: Mais tu sais, c'est dans l'actualité.
0: On va en reparler dans les prochaines minutes, restez là.

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3: OK, je me concentre du côté d'Ottawa parce que c'est là qui sont les points chauds ce matin. La 417 Ouest, c'est là, entre la promenade de l'aviation et Carling. Sinon, en direction Est, c'est toujours lent et ralenti entre Béchard et Carling. Et si c'est vraiment là, c'est ce qui fait des files d'attente un peu partout ce matin à cause duquel de la 417. Hein, c'est pas compliqué. 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
3: Ah, c'est parti, mon kiki. 20 degrés déjà. 20 degrés. Oui. Mais attention, ce n'est pas tout. On va ressentir 34 aujourd'hui.
5: Un
3: gros soleil, même scénario mardi, mercredi 30 degrés. Une semaine qui va flirter dans le 28, 29, 30 degrés tout au long des journées, là, jusqu'à dimanche prochain. Donc, une belle semaine de prévu, Marc. Piscine, lac, rivière, plage, n'importe quoi. Amenez-moi-en du agua. Hey, j'étais encore dans mes cours de Duolingo, hein?
5: Ben oui, je l'entends, là. Agua, agua, agua.
3: J'ai vraiment, là, je persévère.
5: Bravo.
3: Merci.
5: Bravo. 8h17 minutes chez nous. Je vous en parlais tantôt et on en a parlé abondamment. Vous écoutez une station de radio, on en parle partout, partout, partout. C'était l'événement en fin de semaine. Il y en avait du monde au pouce carré. 1100 invités pour vendredi soir au Madison Square Garden. C'était le mariage de Taylor Swift et de Travis Kelce, joueur des Chiefs de Kansas City. C'est une grosse promo. Steph disait un petit peu plus tôt ce matin qu'elle fait signer un contrat de confidentialité avec tous ses invités.
3: Oui, parce qu'on ne voulait pas avoir des photos un peu partout sur les réseaux. Tu sais, ça se propage tellement vite maintenant. Oui. Fait que Taylor Swift a... Puis c'est toutes des grandes vedettes. Là. C'est pas monsieur, madame, tout le monde qui assistait à son mariage, c'est certain. Mais tu sais, mettons, des Sabrina Carpenter de ce monde, Ed Sheeran, Dua Lipa, devaient signer pour ne pas apporter leur téléphone. Donc, même pas de téléphone dans la salle. C'est autant que c'est un message, tu dis c'est important. Non, non, ton téléphone, tu le laisses dans ta sacoche bien loin.
5: Donc, ce qu'on va faire, Steph, c'est qu'on va rentabiliser le mariage. Il y a une vidéo qui va se faire, c'est sûr.
3: Parce que les caméramans de son mariage ont parlé aux nouvelles. Puis on dit, on a été, c'est leur mandat de filmer tout et ne rien manquer. Pourquoi?
5: C'est
3: certain qu'il y a quelque chose qui s'en vient. Mais l'affaire qui est, OK, c'est que vous l'avez vu un petit peu aussi la semaine passée.
5: T'en
3: on voyait
5: ben oui.
3: des boîtes de homard pour le menu du mariage de Travis et de Taylor.
5: Ouais. Okay?
3: De l'île de la Madeleine.
5: De la Madeleine?
3: L'île de la Madeleine.
5: M'a donné une autre chance. L'île de la Madeleine. L'île de la Madeleine.
3: Non, mais l'île de la Madeleine.
5: Le camping Sainte-Madeleine, tu connais ça?
3: Non,
5: le
3: mais
5: camping.
3: C'est des
5: le camp. Oh, sac.
3: Oh, Martin.
5: Où est-ce que.
3: Lâche-moi à vous ça, les Je vais pas tous les jours.
5: T'es pogné sur le nord, c'est pour ça. L'île de la Madeleine. OK, on s'en va aux îles de la Madeleine. Oui, continue.
3: Veux-tu finir ma nouvelle?
5: Non, je te
3: Non, mais ils sont fiers. parce que, un, Wanda, il a des formes toutes. Puis deux, ils ont le droit d'être sur la scène internationale.
5: Qu'est-ce qui se passe?
3: Parce qu'ils ont tellement vendu de morts.
5: En fait, ça a pogné, là.
3: C'est que, veut pas, les fans de Taylor Swift ont capoté. Se sont dit, elle a mis ça sur son menu, elle, de mariage.
5: Faut qu'on aille goûter à ça.
3: Mais faut goûter. Fait que les propriétaires des pêcheries Léomard des îles de la Madeleine.
5: Okay.
3: Capote actuellement parce que ça fait fureur. Il y a partout des Swifties de ce monde qui font de la route.
5: Attends, t'es-tu en train de me dire qu'il y a des Américains, il y a des Français, il y a des Chinois, il y a des gens qui trippent Taylor Swift partout dans le monde qui s'en vont aux îles pour chercher du homard?
3: Oui, pour goûter à ce homard-là.
5: Ben voyons donc!
3: Pour se dire, ben là, c'était là, elle mangeait son mariage, je veux goûter. Fait qu'ils font la même chose, ils achètent ça. Fait que peux-tu vous dire que l'entreprise est pas mal contente? Parce que là, ils font de l'argent, eux autres. Tu veux pas, puis de la visibilité, il y en a à tabarouette, là. Fait que Léomard, c'est le entreprise.
5: Wow!
3: Puis les gens capotent. Moi, ça me fait aussi capoter. Là,
5: OK, je veux juste vous dire que Steph puis moi, samedi, on a mangé une poutine de chez Gaga Patate.
3: Tu peux m'exclure, mais oui, effectivement.
5: Non, c'est vrai, t'en as même pas mangé.
3: Non, j'avais pas faim.
5: Oh!
3: Mais en tout cas, tu l'as mangé à ta barouette.
5: Hey, sacrifice, on a mangé une volée. Bon, mais écoute, on va recommencer. J'ai mangé une poutine de chez Gaga Patate. Juste voir si le monde va faire comme avec Taylor Swift, se garocher chez Gaga Patate. On attend. Êtes-vous là?
3: Pas beaucoup. Non, mais c'est quand même fou, là.
5: Mais ça, que c'est fou.
3: Je veux te dire, il faut vraiment que tu sois capoté ces bords. Je veux dire, si tu t'en vas là-bas, OK, tu peux y goûter, mais en même temps, moi, faire de la route, puis changer peut-être mes vacances d'été pour aller. Tu sais, tant mieux, là. J'espère qu'il y a du beurre à l'ail.
5: Tu feras pas beaucoup de route pour te rendre aux îles. Tu dois prendre soit un traversier ou l'avion. Faut juste le dire, là. C'est un île, hein. C'est, fait que, tu sais, il y a pas de route.
3: Un bateau.
5: Oui, voilà. Oui. Écoute, t'as une ride, là. Sérieux, là. Mets ta veste de flottaison puis mets-toi un dry suit parce qu'il va faire froid en tabarnouche. Mais je trouve ça complètement capoté, mais bravo. Bravo si ça peut donner de la publicité aux îles de Madeleine, tant mieux. Et si le monde au complet peut connaître cette région de chez nous qui est tellement belle. C'est tu regardes, je suis jamais allé aux îles. J'ai vu des images. C'est beau, pas rien qu'un peu, sérieusement, là. Mais ça, c'est
3: sur
5: chez
3: un tout doux, moi. J'aimerais ça y aller.
5: Ça s'appelle le Québec. On est tous beaux, on est tous fins chez nous. Venez-vous-en. On a de la place pour du tourisme, pas à peu près à part ça. Morgan Wallen chez nous. J'adore cette chanson-là. Je l'aime au bout. What I want. Qu'est-ce que tu veux dans la vie? Écoute ça.

0: C'est Morgan Wallen et Tate... Tate McRae, c'est ça. Merci. Ouais. Ce que tu veux. C'est bon, c'est bon. 11-007, joignez-vous pas pour texter. Vous pouvez texter, mettons, un mot, je sais pas, moi, chance.
1: Chance, ben oui, parce que on vous offre la chance de gagner à tous les jours une paire de billets pour mon jour de chance présenté à la salle Odyssée du 16 au 24 juillet prochain. 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
0: Ça, je trouve
1: vous,
0: ça fourrable.
1: Vous voulez pas manquer ça, c'est drôle. Puis il semblerait qu'il y a une morale d'une vie aussi à la fin. Fait que c'est pas juste comme drôle. Il y a aussi, ça va nous faire réfléchir.
0: Tu parles de Michel Charette, il travaille avec François Chénier là-dedans, son grand chum, celui qui jouait Carl, entre autres, dans Radio Enfer. Lui était dans Radio Enfer aussi. C'est deux comédiens qu'on adore. Vous allez adorer cette pièce-là. Vous allez vous bidonner, c'est sûr et certain. C'est à ne pas manquer. Donc, 11-007, tu textes le mot chance.
1: Exact.
0: Et on joue avec toi demain matin dans le coin Quiz Me Baby pour gagner tes étiquettes pour aller voir ça.
1: Non, dans le Quiz Me Baby, c'était Martin.
0: T'as bien raison. Mais excuse-moi, ça, je mets les choses. Chance. Oui, texte et chance, ça n'a pas rapport. Juste chance. Paul est en bout de ligne. Salut, Paul.
2: Bon matin, les amigos.
1: Bon matin.
0: Comment tu vas?
1: Oh, mes amigos.
2: Bien, vous autres?
0: Oui. T'es dans quel coin ce matin?
2: Mirabel, je suis en route pour Gatineau.
0: Bon, il est parti de bonne heure encore le matin. Ah, Paul, je veux savoir, es-tu plus plage, lac ou piscine?
2: Plage dans le sud, lac c'est pour la pêche, puis piscine, pas mal zéro pour le bord.
1: Ah! Ça, c'est rare!
0: Ben, ça se peut! Ça se peut,
2: les piscines! Les piscines, là, à moins qu'ils fassent, mettons, comme la semaine passée, là, des 45-47 degrés, m'aller pour une saucette, là.
1: Ouais.
2: Ben, c'est excessivement rare. Je ne sais pas si c'est. Quand j'étais pas mal jeune, 4-5 ans, là. Je pense, ben, on avait un terrain de camping, puis la partie plus profonde de la piscine avait 23 pieds.
0: Et tabarnouche!
2: J'ai été après glisser, je me suis sauvé, mettons, dans l'avant de la maison, puis j'étais sur le bord de la piscine, puis j'étais après glissé dans la piscine, puis c'est mon frère qui est venu me sauver.
1: Ah, fait que t'es-tu comme traumatisé? Ouais.
2: Je ne sais pas si c'est ça qui a fait que, tu sais, comme piscine, ça m'intéresse pas plus qu'il faut, là, c'est... non.
0: Ça, c'est pas une crainte. Écoute, il y a des gens qui ont des histoires avec l'eau. Moi, je me rappelle, puis je vais m'en rappeler toute ma vie, mon ex-belle-mère, qui demeurait en Gaspésie. Moi, je trouvais ça épouvantable. Le père des enfants, il y avait, je sais pas, tu sais, dans ce temps-là, c'était des familles de 10-12, là. Mettons qu'il y avait un gros station wagon dans le temps. Je sais pas si vous vous rappelez de ces voitures-là. C'était affreux, des grands stations. Et les enfants étaient dans la valise. Il y en avait 4-5 dans la valise. Et le père reculait sur le quai à Sainte-Anne-des-Monts, reculait sur le quai et laissait le derrière de la voiture, donc la wagon en tant que telle, là, dans le vide au-dessus du quai. Puis il disait aux enfants, si vous êtes pas sages, je vais ouvrir le coffre.
1: Hein?
2: Oh boy.
0: Les enfants, toute la gang était traumatisée à cause de ça, évidemment. Et la mère de ma blonde à l'époque était pas capable de mettre le pied dans l'eau, elle avait peur de l'eau. Vous comprenez, Baptiste? Tu sais, faites attention quand vous jouez avec les enfants, faites attention. Moi, j'ai fait peur. Samedi, j'ai tellement fait peur
1: à
0: ton beau-fils. Oh. J'ai tellement ri. Ben, il y avait rien avec l'eau, évidemment, là, mais quand vous faites peur à un enfant, faites attention, ça peut le marquer pour un maudit bout de temps par ça.
1: Mais des fois, Paul, c'est drôle. Ouais. D'autres fois, c'est pas drôle.
2: Les adultes aussi,
0: non? Oui, non, c'est vrai.
2: En République, je suis parti comme un enfant, là, quand j'ai vu la mer à la grande course, sauter dans l'eau. Il y avait un coquillage, j'ai brisé dans le fond, je me l'ai planté dans le talon.
1: Non! On t'a pas entendu la fin, on a trop gueulé, mais...
0: Il s'est ouvert.
1: Je l'ai
2: arraché de là, il m'a resté des petits morceaux que ma chum m'a enlevé 2-3 jours après.
1: Mais oui, mais Paul, c'est à tout te gérer.
2: Ben oui, mais j'étais tout excité.
1: Ouais, oui, je comprends, ça aurait été mon genre.
2: Ben, c'est des souliers d'eau tout le temps.
0: Ah, pas le choix. Paul, t'es fin d'avoir pris le temps de nous jaser. Bonne route, mon chum, sois super prudent.
2: Merci, les amis. Passez une belle journée.
0: Premier juré. 8h29 minutes. On va parler sport dans les prochaines secondes. J'ai-tu le temps là, Steph?
1: Tu peux y aller, sûr.
0: Juste vite fait. Hier, les Blue Jays.
1: Il est pas là. Fait qu'on est correct.
0: On va en profiter. Hier, les Blue Jays affrontaient les Mariners de Seattle. Victoire des Mariners 4-0. Félix Auger-Aliassime va rencontrer Djokovic, le Joker, en quart de finale à Wimbledon, tournoi sur gazon. Ce sera à surveiller. Djoko est, selon moi, le joueur le plus fun à regarder. Il y en a eu des bons joueurs de tennis. C'en est un solide. Et il va affronter notre solide à nous. Félix Félix Auger-Aliassime. Les Red Blacks d'Ottawa vont affronter les Elks de Edmonton. C'est le 9 juillet, donc en fin de semaine, ça se passe du côté d'Edmonton. Le match sera joué à 21h. Et finalement, ben en F1, le Grand Prix Grande-Bretagne, Charles Leclerc en première position avec sa Ferrari, c'est gagné ça. 8h30, minutes, on parle du temps et température?
1: Ben, il annonce chaud aujourd'hui, là, 29, ressenti 34. Même scénario demain, gros soleil, déjà 29 ce matin.
0: Wow.
1: Non, on est bien là, 29, je dis, mais non, on est à 20. Steph, qu'est-ce que tu fais? Ressenti 23.
0: Mais c'est pas 29?
1: Ben 29 au cours de la journée.
0: Ah, OK, c'est pas pareil. 8h30.
1: Ça s'en vient.
0: On est pas mêlés. On est bien mêlés.
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0: OK, dernier coup d'œil ensemble pour ce matin. Et vraiment, là, les points chauds sont du côté d'Ottawa, entre autres 417 Ouest, entre la promenade de l'aviation et Carling en direction Est maintenant. On est vraiment là à la hauteur de Bayshore. Ensuite, un petit peu de roulement pour ralentir à nouveau à la hauteur de Greenbank jusqu'à Carling. Les ponts interprovinciaux, on est un petit peu plus au ralenti à la hauteur du pont Champlain. 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

0: 8h39 minutes. Es-tu une fille de camping, Steph ou pas pantoute?
1: Ouais, tu m'as déjà posé la question. Je pense que ma réponse, c'est oui.
0: Oh.
1: Si.
0: Si.
1: Ouais.
0: Ouais.
1: C'est ça ma réponse.
0: Oui, si.
1: Ouais.
0: Oui, c'est quoi?
1: Je suis capable de me laver. Moi, j'aime ça me laver dans la vie. Moi, un camping, là,
0: une affaire importante.
1: Là, genre, ouais. Je suis pas à l'aise. Puis pour vrai, je vais être misérable. Là. Savoir que je suis pas fraîche, que je sens pas bonne, là, je suis pas bien.
0: Ah.
1: Je pose la question. Je pense que ma réponse, c'est oui.
0: Oh.
1: Si.
0: Si.
1: Ouais.
0: Ouais.
1: C'est ça ma réponse.
0: Oui, si.
1: Ouais.
0: Oui, c'est quoi?
1: Je suis capable de me laver. Moi, j'aime ça me laver dans la vie. Moi, un camping, là,
0: une

0: Tu sais, un VR, là, il y en a des bons en tabarnouche, des roulettes. Il y a des roulettes exceptionnelles, il y a... Puis il y a la mienne. Bon, j'en ai une, correct. C'est pas...
1: Mais
0: c'est
1: là,
0: pas... Non, non, mais correct.
1: C'est lui qui a rien. C'est...
0: Oui, j'avoue. Mais écoute, je regardais en fin de semaine du côté du camping où je suis, plein à craquer, plus une place, là, plus une place, avec le beau temps qu'on a, puis c'est partout au Québec, là, c'est partout comme ça au Québec, cherchez pas un terrain de camping, il y en a plus, c'est complet à peu près partout. Vous êtes chanceux, un week-end, vous êtes peut-être capable de vous glisser à quelque part, roulotte peut-être un petit peu plus difficile, les tentes, ça, il y a bien souvent, il va y avoir des, ce qu'on appelle, là, des week-enders qui vont arriver pour la fin de semaine. Puis il y en a qui sont bons et vite pour monter ça, ça a aucun bon sens. Moi, je regardais du monde en fin de semaine grimper le tank, là, tu fais tant tabarnouche, de corps, comment ils font?
1: Ah oui, moi, c'est l'horreur. Tu me demandes de monter une tente, là, je te regarde, puis je suis comme, oh, vas-tu m'aider?
0: Écoute, la première fois que j'ai fait une tente, j'étais à Québec, camping vraiment le fun du côté de Québec, je m'en vais là, puis on monte une tente, on doit avoir, tu sais, une tente Harry Potter, là, on est deux, là, puis on va avoir une 125 places, tu comprends à peu près le style. Elle est énorme. Je te montre ça, fini de la monter, tout est correct, tout est fait, tout est clean. Il y a une grosse moseuse de souche en plein milieu de la tente. T'es obligé de redéfaire la tente, on remonte tout. Je regardais en fin de semaine, il y a du côté britannique, il y a des gars qui se sont amusés à essayer de se rentrer dans le livre des records Guinness, puis les patins s'y ont réussi. Il y a des records partout, il y en a tous les semaines. Tu regardes, ben, tous les jours, tu peux avoir un nouveau record Guinness. Ceux-là, deux gars, ont décidé de battre le record de deux personnes qui montent une tente de camping le plus rapidement possible, une deux places. Là.
1: OK.
0: Ça leur a pris combien de temps, tu penses?
1: Ben, c'est entre quoi pis quoi. Parce que, honnêtement, je le sais pas. Je suis vraiment pas là-dedans, moi, dans la vie.
0: Pars avec quelqu'un qui va sortir l'équipement de son auto, là, tu sais, pis placer la tente jusqu'à 3h, 3h30, mettons, là, faire une tente, là. Pis quelqu'un qui a vraiment pas de talent, une journée et demie. Ça prend, selon toi, ça leur a pris combien de temps pour se retrouver dans le livre des records Guinness?
1: 5 minutes? 10 minutes?
0: 1 minute 4,95 secondes.
1: OK, mais là, ils l'ont
0: battu. Écoute ça, ils ont battu le record de 3 secondes. Faut 1 minute 4 secondes monter une tente. Moi, j'ai vu des tentes, là, tu sais, tu fais rien que secouer comme une serviette, là, puis ça se graine tout seul. Ça, pouf, ça pète. C'est fait, elle est prête.
1: Mais là, c'est eux qui l'ont fait, là.
0: Là, eux autres l'ont monté en 1 minute 4 secondes.
1: Wow.
0: Fin de semaine prochaine, s'il fait beau, vous essayerez de battre ça, mes amis, ce sera pas facile. Il est 8h42 minutes.
1: Je vais faire autre chose, je te le confirme. Je vais essayer d'être bonne au golf.
0: 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Voici CQ.

0: garder son esprit libre, trouver un peu d'équilibre pour le reste, il s'en fout ben, si tu as de demain.
1: Yes!
2: Ah, j'adore ça encore. Hey, les Cowboys Fringants, à 8h45 minutes, viennent de recevoir un appel. On parlait de tante. Ça l'a allumé tout de suite.
1: Ah oui, elle s'est dit, oh, il me parle-tu, eux autres?
2: Allô, Joanne.
3: Bonjour, la gang, ça va bien?
2: Ça va très bien. Ça va très, très bien. Mm. Toi, on parle de tante, tout de suite, t'appelles. Qu'est-ce qui se passe avec les tantes? As-tu un problème avec ça?
3: Pas du tout. Parce que moi, je suis animatrice scout, ça fait 32 ans.
2: Hey, bâtisse. Hein?
3: Oui, puis justement, pas ce week-end-ci, mais l'autre week-end, on part avec une gang de jeunes éclaireurs.
1: OK.
3: On s'en va dans le fond des bois, on monte des tentes même. Le trois quarts de nos jeunes, eux autres font juste bâtir leur abri. C'est juste des tarps ou des bâches en français.
2: Oui.
3: Ils couchent autour de ça ou des hamacs ou ils vont se bâtir des lits braillés dans des arbres.
2: Tabarnouche,
1: wow. Je comprends pas, il est où le fun de tout ça? J'ai jamais trippé.
2: Les guides, mais... non, t'as pas fait ça?
1: Jeannette,
2: les guides.
3: Moi, j'adore ça parce que nous, au niveau éclaireur, où que je suis, nous, on fait du camping les quatre saisons, autant en hiver.
2: Oh, wow.
1: OK.
2: Oh, wow.
1: T'as
2: okay.
1: pas froid, là? T'as...
3: Oui, on dort dans les tentes. Nos tentes sont chauffées, mais c'est... Oui, non. Moi, j'adore ça. J'ai toujours aimé ça.
2: Quel âge les jeunes, Joanne, qui participent à ça?
3: De 12 à 14. Tout est fait dehors. Faut faire notre cuisine dehors, faut faire notre popote dehors. On fait tout dehors.
2: Là, wow. Dis-moi, est-ce que les jeunes vont avoir droit à des jeux vidéo, des téléphones cellulaires, des tablettes?
3: Pas du tout. Non, on n'a absolument rien de ça. Non, parce que dans le bois, on n'a pas aucune réception quand même.
2: Puis sont-ils capables de vivre?
3: En tant qu'adulte, on a des téléphones pour en cas, là, mais...
2: Mais sont... Joanne, est-ce qu'ils sont capables de vivre une couple de jours sans le téléphone, sans le tablette, sans le jeu?
1: Shake, là, mais ils sont corrects.
3: Parce que trois quarts de nos jeunes, ils n'ont rien de ça. Puis même dans nos meetings durant l'année, ils n'ont absolument rien de ça. Nos jeunes qu'on a, nous, ils adorent être dehors, ils adorent faire des choses à la main, faire du brûlé, du brûlage.
2: Ça existe encore, ça, des enfants qui veulent jouer dehors?
3: Ah oui. Moi, je viens de la campagne, là, fait que oui, beaucoup, énormément.
2: Combien de jeunes vous avez pour le week-end prochain?
3: On a 8 jeunes éclaireurs, mais il y a 7 troisième année Louveteau qui vont venir nous rejoindre.
2: C'est quoi éclaireur? Excuse-moi.
1: On comprend pas les termes.
3: Parce que dans les scouts, t'as les castors.
2: OK.
3: De 7 à 9 ans.
1: OK, c'est les groupes d'âge.
2: OK. Les Louveteaux, oui. Ça, je connais.
3: Et de 9 à 12 ans, disons. Puis nous, au niveau éclaireur, après ça, t'as les pionniers. Puis après ça, t'as comme les aînés, là, qui peuvent devenir animateurs après ça.
2: Puis c'est-tu encore basé sur l'histoire de Mowgli, ça, le Bagheera,
3: non,
2: tout ça?
3: Non, Mowgli, ça, c'est les Louveteaux. Nous, okay. Autres, c'est Baden Powell.
2: Oh oui, OK.
3: Ben oui, Baden Powell, il était scout, fait que pour ça, nous, au niveau éclaireur, on est scout exactement comme Baden Powell.
2: OK. Moi, c'est Baden Grenier, mais ça, c'est une autre histoire. Écoute, Joanne, t'es vraiment fine d'avoir appelé. Je vous souhaite du bon temps, du beau temps, du temps agréable avec les jeunes pour s'amuser, aller faire des nœuds après des branches.
1: Essayer de battre des records.
2: Ah oui, monter une tente.
3: Je vais vous envoyer des photos parce que c'est une des techniques que les jeunes ont pour qu'ils bâtissent leur abri, leur maison, comme pour dormir dans des arbres.
2: OK. Ben, écoute, je lui souhaite bonne chance. Une chance pour eux autres que je suis pas là parce que je vous aiderai pas. Je serais une nuisance, mais totale.
1: Ah, moi, tout, totale. Mon Dieu. Vous ne voulez pas là.
2: Et où la crème contre les bébites? Qu'est-ce qu'on met? Ça serait épouvantable. Ça,
3: merci. En passant, je suis de Rockland.
2: Oh, OK.
3: Oui.
2: Joanne, t'es fine d'avoir pris le temps de nous jaser. Passe une belle semaine. Amuse-toi.
1: Merci, Joanne.
3: Oui, nous aussi. Bye.
2: Salut.
1: Bye.
2: Steph, tu voulais jaser de quelque chose?
1: Excuse-moi. Je nous imagine dans le camping, là, là-bas.
2: Oh non, ça serait épouvantable.
1: On fait juste dire des niaiseries, nous autres. On serait bon là-dedans.
2: Ah oui, ça oui.
1: En fin de semaine...
2: Il se mange-tu le champignon, là? Non? Ah! Oh, voulez-vous m'amener à l'hôpital de suite?
1: Je peux-tu goûter? T'as-tu de la sauce barbecue? Ça, ça irait bien que ça. Moi, je pense au Red Hot, là. Même
2: excuse-moi.
1: Des petites sauces épicées.
2: De quoi tu voulais parler, excuse?
1: Mais là, c'est plus là. Écoute, eux autres, ils ont sûrement empoigné des mushrooms à quelque part. On va te le dire. Skywalker.
2: Oui.
1: D'amour et de vertige. C'est ce que j'ai regardé en fin de semaine. Parce que là, la semaine passée, tu nous as parlé de ce couple-là. Puis en fait, on le voyait un peu partout sur les réseaux. Qui ont fait la grande demande sur l'Empire State Building.
2: Il faut
1: à New York.
2: Le faire, ça, ouais.
1: Puis... ce couple-là, ce qu'on a compris, c'est que ça fait des années là, qu'ils sont sur les réseaux sociaux, qu'ils se font voir parce que, bon, ils escaladent des gratte-ciels. C'est ça leur amour, dans le fond. C'est de tester leurs limites, mais...
2: Jusqu'à temps qu'il y en ait un qui tombe.
1: Non, mais
2: c'est ça. Je veux dire, tu sais, m'amener une heure qui va planter.
1: Je me suis tellement dit ça tout au long du documentaire.
2: Ben, c'est sûr.
1: Puis, eux autres, regardent des vidéos, évidemment, de leurs amis là, qui font ça, qui tombent. Là. Ils perdent des amis de même. Là. Bref, si vous avez peur des hauteurs, vous allez capoter. Pour
2: c'est
1: rien,
2: sûr,
1: moi, j'ai vraiment peur. Non, mais il y a quelque chose d'incroyable quand
2: ben
1: même.
2: Oui, je sais bien.
1: Dans le sens qu'ils sont en haut, puis c'est des vues qu'on va jamais voir, toi puis moi. Là,
2: ouais, ça me dérange pas, moi, sérieux, là.
1: C'est beau. C'est vraiment beau. C'est juste, j'essaie de comprendre le trip. Puis, sont vraiment bons, mais surtout, sont hyper connus sur les réseaux, là, Angela et Ivan, OK? Ils testent leur amour, leurs limites, leurs acrobaties aussi. Ils font
2: force,
1: des trucs incroyables. Mais c'est évidemment, c'est illégal, là, tu sais. Eux autres, ils disent, là, on remet un cadenas quand on le casse parce que notre but, c'est pas de faire du vandalisme. C'est vraiment plus de juste vivre notre vie, de vivre nos tripes. Puis pour eux, ils trouvent la raison de vivre en faisant ça. Bref, ça vous tente de regarder ça. C'est pas long, c'est genre, même pas 2 heures. C'est 1h40 de mémoire. Skywalker, d'amour et de vertige sur Netflix. Et donc, vous allez peut-être... essayer de comprendre d'autres choses. Je sais pas. Ça m'a bouleversé, vraiment.
2: C'est une affaire que je comprends pas.
1: Mais je suis rendue comme accro depuis la nouvelle la semaine passée. Là, je regarde juste ça sur TikTok puis j'essaie de comprendre. Je comprends pas.
2: Il y en a qui ont pas de problème avec ça, de grimper pis tout ça. J'ai un de mes chums ben jeune. Il était pour les Forces armées canadiennes. Il était monteur de ligne. C'est lui qui passait les fils électriques, ses poteaux. Puis tu sais, même les gars d'Hydro-Québec qui font ça, les monteurs de ligne, dans le temps, on avait ce qu'on appelle des éperons. Puis encore aujourd'hui, il y a des gars qui le font. Je sais pas si tu as déjà vu ça. C'est t'accrocher après tes jambes, c'est en dessous de tes pieds, c'est carrément des éperons. Et ça rentre dans le poteau, là. Mais c'est clac, clac, clac, clac, et tu grimpes. Tu comprends-tu le principe? C'est comme si tu avais des griffes aux pattes et avec une corde, tu tiens le corps et tu montes. Et lui, écoute, ça grimpait, les gars, c'était épouvantable, mais c'est des voir redescendre, c'est pire.
1: Mais Marthe,
2: les gars se laissent tomber quasiment.
1: Eux autres sont attachés.
2: Ouais.
1: Eux autres, ceux que je te parle, sont
2: non,
1: pas
2: c'est dans
1: attachés.
2: Le vide, je le sais.
1: Puis même la dernière position du film, lui, il la prend dans ses bras. Là,
2: à okay? bout de bras, là.
1: À bout de bras, dans les airs. Elle, elle touche rien, elle tient pas. Puis lui, il dit, tu me fais-tu confiance? Je t'ai jamais échappé, je vais jamais t'échapper, je t'aime. Puis elle est comme, ah, on n'a jamais comme abandonné une mission, puis... Je te le dis, là, c'est capoté, cette histoire-là.
2: C'est
1: moi, c'est
2: des
1: comme...
2: malades mentales, c'est
1: oui,
2: ça que c'est épouvantable. Ben oui.
1: Puis elle, tu vois, elle a fait des crises d'angoisse, là, à certains moments. Bref, c'est comme ma petite suggestion du week-end que j'ai eu la chance de regarder.
2: C'est la dernière de ce matin. Voici Andy Grammer, chez nous, à rythme.

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18: Il est 9h01, c'est tout pour moi. On va se retrouver demain matin à compter de 6h avec Wonder, évidemment. On s'appelle le matin juste pour le fun. Merci d'avoir choisi Rythme 97.1. Gentil à vous d'être là. Dans un instant, elle s'installe avec son sourire, son soleil. Elle va faire briller, même briller la musique, ça n'a aucun bon sens. Wonder Steph sera là jusqu'à midi aujourd'hui.
19: T'es en forme, on va être ensemble jusqu'à l'ouverture de la terrasse. Vous manquez pas ça, oui, des bons hits. On va jaser 11-007 au 819-503-9711. Ça vous tente de me jaser de vive voix. Merci, Marthe.
18: Merci à toi. Passe une maudite belle journée. Passez-en une belle. On se retrouve demain, mardi, à compter de 6 heures. Vous voulez pas manquer, 8 heures, on a de la belle visite. Michel Charrette va être avec nous autres pour parler de sa pièce de théâtre qui s'amène chez nous à la salle Odyssée. On donne des tickets, on donne plein de billets. Si vous en voulez, t'as un mot à texter. C'est facile, facile. Tu prends ton téléphone 11-007 et le mot que t'as à texter, c'est...
19: Chance. Ah! Ça se poursuit justement dans mon show. Donc, vous restez pas loin via le 11-007. Chance. C'est bon, ça?
18: Mais hein?
19: Parfait.
18: Bonne journée.
19: Bye.
18: Salut.
19: À demain.
18: Bye bye, à demain.
19: C'est parti avec This Is How We Do It.
18: Ah oui.
19: Arrête mon travail.
18: Montel Jordan.
19: Yes. Salut.

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2: Alors qu'on s'aligne sur une autre semaine soleil avec des températures hyper chaudes quand même. 28, 29, 30 degrés. On n'a pas peur de ça. Je vous souhaite un beau lundi. Je ne sais pas si vous avez passé un beau week-end. Vous êtes peut-être aussi en mode on compte les dodos avant les vacances. Ou peut-être même vous êtes en vacances en ce moment, mes chanceux. Profitez-en. 11-007. Vous êtes dans quel team? En attente de vacances? Ou ben les vacances, c'est là, là. Ah, peut-être sont déjà passées, ou c'est bien correct. Ce qui s'en vient en musique, Bleu Jeans Bleu, Céline Dion également, et Olivia Dean avec Men I Need à Rythme au Travail. Bon lundi!

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Vous l'avez sans doute vu la semaine passée dans les nouvelles, le couple qui a escaladé l'Empire State Building à New York. Je vous reparle de ça dans les prochaines. J'ai regardé le film en fin de semaine. Honnêtement, là, j'étais stressée. Je vous en reparle dans les prochaines.

vous en parlais il y a quelques minutes. Vous les avez sans doute vus la semaine passée escalader l'Empire State Building. C'était partout dans les nouvelles, sur TikTok également. Je vois que de ça dans mon fil d'actualité. Il lui a fait la grande demande en haut du Empire State Building, quand même, il faut le faire. Bon, ben il y a en 2024 un documentaire qui est sorti, Skywalker Love Story. Des deux-là, des mêmes personnes qui ont fait la une de tous les journaux la semaine passée, Angela et Ivan, qui, ces deux-là, se sont rencontrés justement sur les réseaux et qui escaladent, bon, les gratte-ciels, qui mélangent acrobatie, histoire d'amour. Je vous le dis, le stress, là, il est au rendez-vous, puis pas à peu près quand tu regardes ces deux-là escalader, tu sais. Moi, j'ai de la misère à monter 3-4 étages en regardant en bas pour aller, mettons, glisser au Calypso. Ça vous donne une idée. Eux autres, ça monte, puis ils profitent. Mais la vue est belle. Pour vrai, il y a des beaux moments. C'est juste que c'est bien stressant, je vous le recommande. Ben, de regarder, là, pas de grimper. Ellie Goulding, tout de suite.

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2: 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Puis moi, pendant ce temps-là, on a toujours une heure de plus, sans pause, avec juste les meilleurs hits. NSYNC s'en viennent, King Melrose.

Ça paraît en tout cas sur les routes que vous êtes plusieurs en vacances. Nathalie, il y a également Manon, Sylvie qui me disent « Ah, moi, je suis en vacances, Wonder, ben profitez-en, mes girls, parce que le soleil est au rendez-vous pour vous autres. »

C'est drôle parce que toutes les fois qu'on entend William Cloutier à la maison, mes beaux-enfants me disent « Oh mon Dieu, nous on l'a vu en vrai du côté du marché Notre-Dame. » Ben oui, des spectacles gratuits tout au long de l'été. C'est vraiment hot, pour vrai. On a de la chance, on peut en profiter. J'ai envie de vous dire qu'on a des pièces aussi qui sont hyper marquantes. 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Michel Charrette sera avec nous demain dans le matin juste pour le fun, tout près de 8 heures. Vous ne voulez pas le manquer. On aura également une paire de billets à vous offrir à tous les jours si vous textez le mot chance au 11007. Fait que c'est une invitation, là. Chance, 11007. C'est ce qu'il faut texter pour avoir votre paire de billets. Les bébés s'en viennent. Chabouzi également. Tout de suite après, Patrice Michaud, à rythme au travail.

j'adore cette chanson-là. Pas des farces, je l'écoutais à maintes reprises plus jeune, 1000 miles. C'est ce qu'on vient d'entendre. Samedi, on est allé faire un tour, Martin et moi, du côté de Buckingham, à l'église pour les fêtes du Parvis. Il y avait entre autres Jay Trépanier, il y avait Samantha Neves également, et Daniel Boucher, vous étiez nombreux, on affichait quand même complet, malgré le fait que c'était gratuit, on fallait quand même réserver vos places. D'ailleurs, il va y avoir une autre soirée dans deux autres fins de semaine. Honnêtement, une belle soirée. Merci d'être venu nous voir, de nous jaser, prendre des photos, on file tout le temps good avec vous autres. Ah ben, Charlotte, tout de suite.

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1: On va revenir sur le fameux mariage de Taylor Swift et j'ai eu la chance de boire son vin. Tu sais, là, le vin qui était sold out. Je vous en reparle dans quelques minutes. Dua Lipa s'en vient avec Pierre Demers après Whitney Houston. Arrête.

0: comprends le phénomène de Taylor Swift, mais encore plus quand j'ai goûté au vin qu'elle avait sur ses photos Instagram. C'est un Sancerre, on se trompe pas. Domaine de Terre Blanche, incroyable vin, doux, blanc, un peu fruité aux agrumes. Vraiment, j'ai été surprise. Je pensais pas aimer ça autant. Si j'en vois sur les tablettes, je pense que je m'en ajoute une coupe. Au retour, ce qui s'en vient pour vous, j'ai entre autres du Mika, mais surtout du Justin Bieber avec Daisies.
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chanceux Eric qui me texte 2 semaines de vacances. Profites-en, mon cher. Vraiment merci d'être à rythme au travail. Les 3 accords se s'en vient. Fred aussi. Et les 2 frères à l'instant rythme.

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En attendant, Mike Desmereaux s'en vient et Ella Langley, Choose in Texas. Arrête mon travail. Just

La terrasse s'ouvre avec Sabrina dans les prochaines sur le coup de 11h55. Sinon, dans les prochaines, moi, je vous annonce la personne gagnante pour la paire de billets à la salle Odyssée, mon jour de chance. Dans quelques minutes, tout de suite après Fouki et 80s, arrête pour travail. Merci d'être chez nous.

0: vous avez été nombreux à texter le mot chance et continuez de le faire parce que demain, on a une autre paire de billets à vous offrir pour mon jour de chance du 16 au 24 juillet à la salle Odyssée. La gagnante d'aujourd'hui, c'est Nathalie Vive. Félicitations, tu vas pouvoir en profiter. Une belle soirée en perspective. Je vous souhaite une belle journée chaude, soleil aussi au rendez-vous. Restez à rythme, on va vous gâter bien en masse. On ouvre la terrasse dans les prochaines. C'est Wonder, on se retrouve demain matin, 6h dans le matin, juste pour le fun avec Martin. Salut, bonne journée.
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2: On est tous de bonne humeur avec ce beau temps, c'est indescriptible. On dirait que tout le monde, depuis une couple de jours, on est sur un nuage. Étienne, à la console, est arrivé ici en disant « Il y a deux choses qui me rendent aussi heureux dans la vie. » C'est quand le Canadien gagne, puis quand il fait beau. Fait que, tu sais, depuis un petit bout de temps, t'es heureux, là, Étienne. C'est le bonheur. Puis je sais qu'à la grandeur du Québec, c'est ce que vous vivez, c'est ce que vous ressentez aussi. Moi, je suis pas le genre à regarder les prévisions météo, sauf quand ça fait mon affaire. Et cette semaine, ça fait sincèrement mon affaire. Il va peut-être y avoir quelques nuages en milieu de semaine, mais à part de ça, c'est de la chaleur, c'est du beau temps pour se sentir en vacances tous les jours. Et c'est la température parfaite pour profiter de la terrasse, pour faire vos demandes spéciales aussi au 11007. Écrivez-moi dès maintenant ce que vous faites, qui vous voulez saluer et surtout qu'est-ce que vous voulez entendre. D'ici là, je m'occupe de ça. Shawn Mendes s'en vient. DNCE avec Cake by the Ocean. Et tout de suite,

J'ai fait quelque chose en fin de semaine que j'ai pas fait depuis longtemps, soit regarder un film. Ouais, je me suis assise, c'est ça que je voulais faire. Puis c'est un coup de cœur pour moi. Puis présentement, je pense que c'est un grand phénomène. Là, tout le monde le regarde sur Netflix. Je vous en

0: Il y a une comédie romantique qui fait sensation présentement. Tout le monde en parle. C'est sur Netflix. Ça s'appelle Voicemails for Isabel, ou encore en français, Si tu m'écoutes. Et j'ai flanché. Je l'ai regardé finalement hier en me disant, bon, ça peut pas faire de mal à personne. C'est l'histoire de Jill qui a perdu sa précieuse sœur. Et parce qu'elle a de la difficulté à faire son deuil, elle continue de lui raconter sa vie par messages vocaux sur son ancien numéro de téléphone. Sauf que le numéro, entre-temps, a été redonné à un gars qui travaille dans une autre ville, qui lui reçoit les messages, est bien diverti par Jill et va aller à sa rencontre. En découle une super belle histoire, très drôle, très touchante. J'ai pleuré beaucoup. Si vous l'avez vu, textez-moi au 11007. Sinon, je vous le conseille fortement. Au retour de Weekend, Anastasia, Katy Perry et Avicii à Rythme.
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0: Ah, oh, je suis contente de passer mon début de semaine avec vous autres. Bon lundi sur la terrasse, Sam Cournoyer qui vous accompagne toute votre heure de lunch. Jasmine qui est à l'écoute au 11007, elle dit qu'elle nous écoute au bureau. Je te souhaite une belle journée. Sylvain, Marlène, un gros merci pour vos souhaits d'anniversaire. Parce que oui, aujourd'hui, j'entame ma dernière année dans la trentaine.
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2: Allô, est-ce que je parle à Diane?
3: Oui!
2: Allô, Diane, c'est Sabrina de Rythme.
3: Ben, bonjour!
2: Comment ça va?
3: Ben, ça va super bien.
2: Ben, je comprends donc, t'es sur la route, là.
3: Oui, on est sur la route dans la Gaspésie.
2: Ben là, c'est génial! Quel beau road trip, ça!
3: Ben oui, c'est ça, on est avec des amis, on est... Ben, on a chacun notre roulotte.
2: C'est... incroyable. Ça, c'est tellement le plus beau coin du... Ah non, OK, je peux pas dire ça parce que tous les coins du Québec sont beaux. Mais la Gaspésie, un petit quelque chose de plus.
3: Oui.
2: C'est quoi le nom de tes amis?
3: C'est Daniel et Carole.
2: Bon, ben on les salue. Puis il y a une chanson qui ferait ton bonheur pour faire cette belle route-là?
3: Ben, n'importe quelle de Luke Combs, ça va me faire plaisir.
2: Ben, ça va me faire plaisir de te la jouer. Bon road trip!

0: plus tôt d'une comédie romantique que j'ai regardée sur Netflix en fin de semaine. Il y a Valérie, Dominique, Isabelle qui l'ont aussi regardée, qui ont adoré, parce que c'est vrai que même si on voit la fin venir, ça fait du bien. Comme ça fait du bien à l'âme, le petit bouillon de poulet pour l'âme. Il y a Anna qui me demandait, c'est quoi le titre? Je l'ai manqué. Voicemails for Isabelle, ou encore en français, si tu m'écoutes. Moi, je vous donne un rendez-vous avec notre gang du retour. Ma musique dans le trafic, Pascal Morissette qui sera de retour de vacances aujourd'hui aux côtés de Chloé de Blois. Ils auront pour vous votre paire de billets pour assister au spectacle Paradis perdu, l'hommage du Cirque du Soleil à Jean Leloup à l'amphithéâtre Cogeco. Ça, c'est sur le coup de 16 heures. Et d'ici là, ben, c'est Rythme au travail qui s'amène de l'autre côté.
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1: Quelques artacs sont à surveiller dans vos cours des prochaines minutes, que ce soit des allumetières avec le rond-point Saint-Joseph, déjà on a de l'action en cet auteur-là, les ponts interprovinciaux, tout comme Champlain, également à travers les Chaudières, avec Adam Park et Kichizibi qui s'activent rondement dans les dernières minutes. 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
1: Ça se complique un peu plus en ce lundi pour l'échangeur 550. Ça commence à virer au rouge même. Et le boulevard des Allumettières dans les deux directions est de plus en plus complexe. Le boulevard Fournier pour accéder au pont Lady Aberdeen, c'est grandissant. Et boulevard Saint-Joseph pour accéder au pont Alonzo. Côté de la rive ontarienne, c'est la Queensway en direction ouest de Haddon Park à Maitland. Autre chose, textez-nous 11007. 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

0: bonheur de vous retrouver. Après une semaine de vacances, c'est Pascal Morissette qui vous parle. Allô, Chloé.
1: Allô, Pascal. Tout le monde, juste vous dire, Pascal est bronzé. Mais tu as un bronzage sain. T'as pris des couleurs, t'as l'air reposé.
0: Le soleil n'était pas plombant du côté de la Gaspésie. D'ailleurs, j'aurai l'occasion de vous faire rêver. Je vais vous emmener en voyage avec moi durant l'émission. Vous êtes peut-être en train de pacter l'auto. Peut-être que vous vous en allez au camping. Ouais. Peut-être que vos vacances commencent. Peut-être que vous travaillez encore quelques semaines ou tout l'été. On est là, on vous raccompagne à la maison avec la meilleure musique et un peu d'actualité.
1: Absolument!
0: On a des billets aussi pour vous, pour Paradis perdu, l'hommage du Cirque du Soleil à Jean Leloup.
1: Ah, ça va être bon ça, là!
0: L'an dernier, Daniel Bélanger, j'ai capoté.
1: Ouais.
0: En fait, c'est des coups de circuit année après année.
1: Tu sais, on avait fait des souhaits de qui on voulait voir en hommage du Cirque du Soleil. Je pense que Jean Leloup, c'était le premier nom qu'on a nommé. Fait que c'est malade, en fait.
0: Mon Dieu, Jean Leloup, l'univers!
1: C'est fou, Red.
0: C'est très circassien.
1: Son univers est circassien. Ça va être malade en show.
0: Écoute, faut que je te parle de bonjour, pardon, merci.
1: Oui, parce que t'étais pas là pour qu'on en parle.
0: Je peux pas croire que c'est sorti puis que j'étais en Gaspésie. La chanson de Céline Dion est excellente. Cela dit, si vous avez vu le vidéoclip, y a quelque chose que je ne saisis pas. Je suis moins déçu de ne pas avoir été choisi à la loterie des billets de Céline Dion. Je voulais emmener mon amoureuse, puis on dirait que je me dis, c'est tout des bonjours, pardon, merci, ça va être une longue soirée.
1: C'est un peu AI style, là, on peut se le dire, là, le clip qu'ils ont choisi. Puis ils ont l'audace d'appeler ça un clip. Là.
0: Oui.
1: Fait que, gars, mais on t'aime Céline.
0: On adore
1: on
0: Céline.
1: On adore la toune et full bum.
0: Oui, ça vient me chercher. 11007, vous en pensez quoi? C'est arrivé, il faut en parler, ça s'en vient. Et évidemment, de la grosse musique, c'est Jennifer Lopez avec Dance Again qui passe ça, vous êtes à rythme. Bon mardi, là.
1: On est lundi.
0: Lundi.
1: Salut!

0: rêver, faut en parler.
1: Ben ça, ça vient d'arriver. C'est un texto 11007 de Nathalie de Blainville qui dit « Je suis ravie de vous entendre. Quel beau duo. À tous les jours 16 heures, c'est mon aqua gym. Je saute dans ma piscine pendant une heure à vous écouter. Let's go, Nathalie.
2: Oh,
1: donne tout ce que t'as. » C'est vraiment le fun.
2: Vraiment, ça fait un petit velours, vraiment. Bon, là, aujourd'hui, on va vous parler de qu'est-ce qui est arrivé aujourd'hui. Hey, oui. Juillet, le mariage, le fameux mariage attendu de Taylor Swift et son mari Travis Kelce.
1: Comment ça qu'on voit pas de photos?
2: Mais c'est ça, c'était full confidentiel parce que tous les invités avaient pas le droit d'entrer avec leur cellulaire, OK? C'était des règles super strictes pour la confidentialité, mais il y a quelques détails qui ont été confirmés. Le décor, c'était l'aréna, bien sûr, le Madison Square Garden, qui a été transformé en immense jardin. Après ça, en performance musicale, Stevie Nicks.
1: Mais voyons,
2: ça n'a pas de bon sens. Puis il y a même des rumeurs qu'il y a eu Paul McCartney en performance.
1: Tu sais qui a officié le mariage?
2: Oui, Adam Sandler!
1: Le chanteur de noces.
2: Penses-tu que c'est pour ça?
1: Ben, j'y étais pas en chanteur de noces. Imagine,
2: c'est pour ça. Puis ils ont full d'humour. Puis c'est un gag un
1: Mon
2: peu.
1: Rêve.
2: Parce que je savais pas qu'ils se connaissaient. Taylor Swift portait une robe Christian Dior. Et mon Dieu, j'aurais aimé être là. C'est pas toi, mais
1: ben oui,
2: il y avait 1000 invités, 1000 invités.
1: On n'est pas dans les 1000. Lionel Richie. On vous a parlé la semaine dernière qu'il avait eu un petit malaise sur scène. Il était de passage à Montréal et vraiment, sa performance, sa prestation a rassuré le public montréalais. Un show de près de 2 heures. Il a même lancé à la foule en riant Lionel Richie. Inquiétez-vous pas, j'ai pas oublié de boire mes électrolytes parce qu'il a comme eu un petit
2: oui.
1: malaise, un petit vertige. Et écoute, son charisme est de retour et sa bonne humeur et son grand talent scénique.
2: Ben oui.
1: C'est une machine.
2: J'aurais aimé ça vraiment être là hier soir. Et sinon, Marianick Lépine a confirmé avoir retrouvé l'amour après 3 ans après le décès de Carl Tremblay. Donc, on lui envoie plein d'amour puis on lui souhaite que du bonheur hein, pour la suite.
1: Il paraît qu'il y a quelques commentaires désagréables. Gardez-vous
2: ouais,
1: une gêne. Elle
2: absolument.
1: A le droit à son bonheur,
2: vraiment.
1: Le droit de continuer à vivre. C'est arrivé, malheureusement, ce déraillement de train à Repentigny. Je connais, j'ai une amie et c'était derrière chez elle. Quand je te dis derrière,
2: oh,
1: Chloé, dans sa
2: j'ai
1: cour.
2: J'ai vu les photos, ça n'a pas de sens.
1: Le chemin de fer est derrière elle dans sa cour. Ah. On lui parle dans quelques instants. Oui. Tout le monde est sain et sauf. On prend des nouvelles. Pour l'instant, c'est DJ Snake. Let me love you. Vous êtes à rythme.

0: c'est partout. Vous l'avez vu passer, cet accident ferroviaire. Ouais. C'est un train qui a déraillé à Repentigny, à l'est de l'île de Montréal. Et Chloé, moi, j'ai une amie, okay, qui a fait une publication Facebook, Patricia Huard. Mm-hmm. Et je savais qu'elle était dans le coin de Repentigny. C'était dans sa cour. Elle est au bout du fil. Ouais. Comment ça va, Patricia?
1: Ben ça va. Je t'avoue que dans les circonstances, on est juste bien content d'être en vie, que tout le monde aille bien, même les voisins, puis qu'il n'y ait pas de gros dommages aux cours ou aux maisons.
0: Écoute, Pat, t'es une mère de famille. Ça s'est passé comment hier?
1: Hey, pour vrai, moi, dans ma tête, Pascal, je voyais le lac Mégantic. Ma vie était le lac Mégantic présent. T'sais, au moment où ça s'est passé, j'étais sur mon deck en train de regarder mes enfants jouer. Ma fille est dans une petite maisonnette. Mon garçon de 4 ans jouait avec sa piste Hot Wheels puis ses petites voitures. Puis à un moment donné, je rentre en dedans parce que j'ai de quoi aller porter. Je ressors dehors. Puis là, j'entends un bruit sourd qui est pas le bruit habituel du train. Là, tu sais, un tac tac tac tac tac. Puis là, c'est vraiment comme fort, soutenant. Je suis ressortie un peu en panique. Je regardais ce qui se passait puis je me disais, il arrive, il se passe quelque chose de pas normal. Là. Il y a de quoi qui marche pas. Et je vois à ce moment-là balloter un wagon ouvert. Il se renverse. Il y a de la boucane partout. On sait pas ce qu'il y a dans le train, mais moi, après ça, je vois 4-5 wagons, un après l'autre, se rentrer dedans.
0: Oh non,
1: le train qui freine, mais là, tu sais, probablement que le chauffeur, lui, il applique une procédure de freinage d'urgence, je ne sais pas. Mais le bruit que ça fait, j'ai ramassé mon gars, mon chum m'a crié « Sors par en avant ». Il est allé chercher ma fille en avant de la maison. J'ai repensé à ça, puis je me disais, il y avait des wagons de blancs de citernes. Je me disais, ça va pas passer. Moi, je m'en vais de là. J'ai mis les enfants dans l'auto, le chien qui nous avait suivis. Je suis partie. J'ai dit à mon chum, on se rejoint à quelque part. Ramasse l'autre chien, puis si tu peux, les chats, sinon tant pis. Puis on a fini par se retrouver à la clinique Saint-Paul, qui est pas trop loin.
0: Tu voulais prendre une distance, tu voulais t'éloigner.
1: Juste pour être à distance, puis pour vrai, Pascal, moi, tout le long, je me disais, ça va sauter, ça va exploser.
0: Oh mon Dieu. Bon, là,
1: Patricia... Dans ce temps-là, c'est juste content que ça aille bien, là. Tout le monde aille bien.
0: Je vous rappelle, c'est Patricia Huard, c'est une amie, donc c'est dans sa cour. Dans le fond, elle est là, sa clôture, et c'est le chemin de fer. On parle de quelques mètres. Et je le rappelle, tout le monde, il n'y a pas eu de décès. Tout le monde est sain et sauf. Mais on peut pas passer sous silence qu'aujourd'hui, c'est une date importante.
2: Ben oui, anniversaire.
0: C'est l'anniversaire de l'accident de lac Mégantic. Fait que tout ça, ça doit... En ce moment, il se passe quoi chez vous? Là? T'es-tu à la maison?
1: Hey, ben, moi, présentement, là, on était en sécurité. Il y a ma soeur Myriam qui nous a gardés pour la soirée hier, dans le sens où on a fait manger les enfants.
0: Ouais.
1: Après ça, on y allait au chalet. C'était moins compliqué avec les chiens. On a dormi là. On savait qu'on pouvait réintégrer la maison, mais pour nous, c'était pas possible. Je veux dire, moi, ça m'a vraiment rentré dedans. Tu sais, vous l'entendez derrière moi, il y a des camions là parce que ça n'arrête pas de passer, les camions qui défilent pour ramasser ce qui reste comme débris. Mais même les voisins, on s'est écrit hier, c'est ça qui est quand même aussi le fun à travers ça, c'est qu'il y a eu un élan de solidarité à travers les voisins. Tout le monde était correct, tout le monde s'est écrit, les voisins proches, on s'est appelé ou tu sais Messenger. Puis au-delà de ça, ben on s'est fait dire qu'on pouvait réintégrer la maison, mais on préférait pas. T'sais, moi, j'étais un peu sous le choc encore. Puis ma fille, je vous avoue, elle a quand même tout catché ce qui se passait. Ouais.
0: Écoute, prenez le temps en famille. Merci. Mon but, là, pourquoi je t'ai mis en onde, je t'ai appelé, j'ai dit, je veux qu'on prenne des nouvelles. Je veux entendre mon ami dire que regarde, c'est passé, tout le monde est sain et sauf. On va penser à l'avenir, on va trouver des solutions. Il faut plus que ça arrive. Merci beaucoup, Patricia, d'avoir pris le temps de nous jaser dans notre émission.
1: Ça fait plaisir. Merci à vous autres de prendre des nouvelles.
0: Salut toute la famille.
2: De tout cœur avec vous.
1: Merci.
0: Bye, bye. Écoute, ça s'est passé dans sa cour. Qu'est-ce qu'on peut faire, nous? Je voulais vous donner des nouvelles. On peut se faire plaisir calmement. On a de la bonne musique. On a de l'actualité. On vous ramène à la maison. Vous êtes à rythme avec Louis Deblois, Pascal Morissette. On espère que tout le monde va bien.

0: Bon, vous allez comprendre pourquoi on vous envoie l'hymne national américain. Donald Trump a encore fait des siennes, Chloé.
1: Est-ce vrai?
0: Pas
1: ben
0: mon meilleur.
1: Voyons donc. Mais non, c'est pas mon meilleur, mon ange.
0: As-tu entendu ce qui s'est passé?
1: Ben oui, un peu, mais il va falloir que tu me l'expliques parce que je suis pas une pro du soccer, mais je suis fru pareil.
0: Bon, faut savoir que aujourd'hui, ce soir, on parle de Coupe du monde de soccer, les Américains, l'équipe des États-Unis, affrontent l'équipe belge.
1: Oui.
0: Lors du dernier match, donc en 16e de finale, il est arrivé quelque chose. Il y a des cartons jaunes et des cartons rouges au soccer. Carton jaune, c'est un avertissement. Mm-hmm. Quand t'en as deux, t'es expulsé.
1: OK.
0: Et il y a un joueur qui est un des meilleurs marqueurs de l'équipe américaine qui a eu un carton rouge. Mm-hmm. Et lui a été expulsé du prochain match.
1: Absolument.
0: Donc, le match de ce soir. Et c'est confirmé. Donald Trump dit qu'il s'est mêlé. Il s'est pas mêlé de ses affaires. Il connaît l'organisateur de la Coupe du Monde. Il l'a appelé puis il a remis en question la décision de l'arbitre en disant « Ah, il est louche, ce gars-là. »
1: Comme si ça avait rapport à un appel du président. Tu sais, c'est un arbitre.
0: C'est l'ingérence. Ben, c'est parce que là, si on remet en question les décisions des arbitres dans le sport, il n'y a plus rien qui tient.
1: Exact.
0: C'est de la politique. Et finalement, bon, l'organisation du mondial dit que c'est pas juste Donald Trump là, qu'ils sont revenus sur leur décision, mais ils sont revenus sur leur décision. Ils ont retiré le carton rouge et le joueur va jouer ce soir.
1: Puis j'ai lu aussi là, que Trump il a admis qu'il connaissait pas le soccer. Puis c'est comme renseigné. Il connaissait pas les règles.
0: C'est pas vrai.
1: Je te dis, j'ai lu ça dans le Journal de Montréal. Il suit pas ça, lui, le soccer. Mais il s'en est mêlé pareil parce que c'est ça.
0: Ah, Donald. Hey, si Donald avait été premier ministre du Québec en 87, le but d'Alain Côté aurait été bon.
1: Oh, ça, c'est un référent que je connais, Pascal.
0: Chloé s'en vient. Tu vas nous faire réagir. Et on
1: une
0: a des
1: claque d'en face.
0: Puis on a vos billets pour le spectacle Paradis perdu, hommage du Cirque du Soleil à Jean Leloup. Restez avec nous. Bougez pas!
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4: Ici Caroline Scott, très heureuse de vous retrouver. Voici vos nouvelles locales. La mairesse de Gatineau, Maude Marquis-Bissonnette, a dressé son bilan cette fin de session du conseil municipal 2025-2026. Quels sont les bons et moins bons coups et quel est le plan de match pour les prochains mois? On vous donne tous les détails au TVA Nouvelles de 17h58. Aussi, dans le bulletin du nouveau concernant les services en itinérance et dépendance offerts ici en Outaouais, le ministre responsable des services sociaux et de la lutte contre l'itinérance, Lionel Carmant, accompagné de la députée de Hull, Suzanne Tremblay, était de passage dans la région aujourd'hui pour en faire l'annonce. Et les fonctionnaires fédéraux doivent maintenant retourner travailler au bureau 4 jours par semaine. L'objectif est de favoriser le travail d'équipe et les échanges en personne. Par contre, dans certains ministères, il n'y aurait pas assez de bureaux pour accueillir tout le monde. Alors, résultat, certains employés continueront de travailler 3 jours au bureau, ce qui soulève des questionnements d'équité et d'organisation. Pour plus de détails et d'autres nouvelles, visitez le tvagatineau.ca.
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5: Changeur 550, surtout fourni pour accéder au pont Lady Aberdeen, presque l'échangeur de l'autoroute 550, ralentissement boulevard Alexandre Taché, l'intersection Montcalm, l'accident aux présences policières. Les allumetières ont mentionné un accident dans le rond-point Saint-Joseph, la 50 en est à la hauteur de la rue des Laurentides à causer des travaux. Rive ontarienne, l'accident un peu plus tôt, 5 véhicules, hauteur Parkdale. Autre chose, 11007. 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

0: Ben non, c'est Chloé.
1: OK, là, ça va être de l'actualité dans ma vie, OK? Oh. En ce moment, ce qui se passe, on est en train de tourner l'émission Le Moment de Vérité qui va être en ondes à Radio-Canada cet automne, OK? Puis ça, c'est l'émission, dans le temps, c'était Patrice Lécuyer qui animait ça. C'était une émission de défi, OK? Tu sais, mettons, toi, ton défi, Pascal, c'était genre nommer toutes les sorties entre Montréal et Québec, exemple, OK? C'était
2: ça. Fait que je les apprends par cœur pendant un mois, puis après, je vais faire le tournage.
1: Émission de défi, mais là, la nouveauté, c'est que, ben en fait, Gat, tu vas participer, là, oui. Pascal, parce qu'il y a toujours des invités à chaque épisode.
2: Oui.
1: Donc, cette émission-là, maintenant, c'est une mouture avec des adolescents, OK? Puis moi, depuis comme les trois derniers mois, ce que je fais, je vais rencontrer ces jeunes-là, OK? Ils ont entre 15 et 17 ans, puis j'ai été choisie pour être un peu leur acolyte, OK? Leur, en guillemets, ami, tu sais, leur complice là-dedans. Mais j'ai eu une première claque d'en face dans ma vie. Là,
2: comment ça?
1: J'ai eu mon premier cheveu blanc. J'ai des rides. Tu sais, genre, je vis des petits indices que je vieillis. Sauf que...
2: You've got rare.
1: I've got rare. Mais sur les 90 jeunes que j'ai rencontrés, ils m'ont tous vouvoyé. Leur premier réflexe... ils ont tous eu le réflexe de me vouvoyer. Okay?
2: Ils disent-tu madame?
1: Madame. Yo, madame. Ils me disent ça.
2: Madame, vous allez bien?
1: Oui, vous. Oui, oh. Vous. Puis là, moi, là, je m'attendais tellement pas à ça. Fait que c'est vraiment une claque d'en face que je suis comme... Moi, je pensais que j'allais être une des leurs. Tu comprends? Et là, je réalise que, OK, je suis en train de vieillir, être plus une fille qui ressemble à un ado. Dans ma tête, j'ai 21 ans, OK? C'est mon âge de toujours. Fait que moi, je me demandais. Je vous demande à vous, les auditeurs, les auditrices, Pascal aussi.
2: Hey, j'ai vécu de quoi en Gaspésie?
1: C'est ça. Ça a été quoi votre première claque d'en face qui vous a fait dire « Crime, je fais plus partie de la gang des jeunes, là. »
2: OK. La première.
1: Ça fait mal.
2: Si vous en rappelez 11007 ou si vous en avez eu une récemment, oui. Moi, en Gaspésie.
1: Oh, ouais, hein?
2: Je viens de penser à ça.
1: C'est vrai?
2: Ça n'a pas de bon sens que j'ai fait.
1: Ça fait mal.
2: J'ai 12 ans dans ma
1: tête.
2: Oui,
1: c'est ça. Puis là, on a un réflexe qu'on essaie d'avoir l'air jeune. On dit des choses qui ne nous représentent pas.
2: Oh,
1: non, c'est pas facile. C'est pas facile, tout le monde. Mais bref, écoutez ça. Ça va être malade, là, cette émission-là, là, à l'automne. Là, mais sachez que tous ces jeunes m'auront vouvoyé tout l'été.
2: OK. Ouais. Hey, en musique, ouais. Ça s'en vient. Bleu, jeans bleu, scotch and poche. Wow. Je l'adore. Du gros Coldplay pour l'instant. C'est King Melrose, une des plus belles voix du Québec.
1: Oui.
2: Aimes-tu la vie comme moi, rythme?

0: Chloé, tu nous parlais de tes tournages du Moment de vérité.
1: Oui, je côtoie beaucoup d'ados ces temps-ci, puis ils me vouvoient tous sans exception. Puis ça m'a donné une petite claque d'en face parce que je suis plus un ado. Là, effectivement, j'ai 32 ans. Là.
0: Mais là, on nous texte c'est que ça, les jeunes apprennent à vouvoyer, oui. Mais on comprend quand même ce que tu exprimes. C'est qu'on n'est plus dans la même catégorie. On n'est plus dans la même gang.
1: C'est ça.
0: Il y a un texto qui nous dit quand tu remplis un formulaire par Internet qu'on te demande ton année de naissance, puis il faut que tu scrolles pendant une demi-heure. Là, tu sais, t'es quand même je suis plus dans la nouvelle gang.
1: Non, non. On n'est plus dans les années 2000. Là.
0: Anne est au bout du fil. Comment ça va, Anne?
2: Ça va bien.
0: Hey, on est content de te jaser. Toi, c'est quoi la claque que t'as reçue récemment?
2: Ah, oh, c'était plus qu'une claque. J'étais avec mon bébé à l'épicerie. Et on faisait des guidi-guidi. Et il y a une dame derrière moi qui me dit: oh, c'est-tu merveilleux d'être grand-mère non. avec son petit bébé? C'est parce que c'est ma fille?
1: Non,
2: j'ai
1: non.
2: pleuré!
1: T'as pleuré, hein? Oh, Anne, je t'aime tellement, je comprends, là, c'est tellement rough. Le monde, des fois, il manque de tact, hein, on dirait.
0: Mais tu as pas dit?
2: Ben oui, j'ai dit.
1: Ça a été quoi, ça?
2: C'est mon bébé à moi, là. Je suis sa mère.
0: Comment elle a réagi?
2: Ben là, elle a relevé ses lunettes, je pense. Je vois de nouvelles.
1: Hey, on est avec toi, Anne.
0: Merci.
1: On est avec toi, Anne.
0: Merci de ton appel. C'est délicieux, Anne. Passe une belle soirée. Salut.
1: Pascal, okay. Toi aussi, hein? Il y a oui. quelque chose qui t'est arrivé dernièrement. Parle-moi de ça.
0: Ben, j'arrive de la Gaspésie en vacances. D'ailleurs, je vous en parle dans les prochaines minutes. Je vais vous faire voyager. On est à Percé, sur le bord de l'eau, dans un parc. Mes filles ont rencontré deux petits gars, puis ils jouent avec eux autres, puis ils font des courses dans le gazon. Puis un moment donné, moi, je me lève, puis je fais « aller faire des courses ». Fait que je fais des courses avec deux petits gars, ils ont genre 8 et 9 ans.
1: Ouais.
0: Mais de m'amener, leur mère s'approche, puis elle fait comme « Allô? » Puis je suis comme « Allô? » Mais elle est genre « Pourquoi qu'il y a un monsieur qui fait des courses avec mes enfants? » Tu comprends? Mais moi, je
1: pense qu'il y a son rapport, là.
0: Ouais, je suis comme « Ah, excuse, parce qu'il jouait avec mes filles, puis on a décidé de faire des courses. » C'est comme « OK. » Puis tu sais, elle les a pas tirées, mais elle les a comme fait « Venez, on va aller manger, là. »
1: C'est pas normal, là. Oh, pour petit.
0: OK, je vous raconte mon périple en Gaspésie. Je suis allé dans le meilleur restaurant de fruits de mer de ma vie. Oh! Je vous donne mes incontournables après Alex Nevsky. C'est le genre de musique que j'écoutais.
1: Ah ouais, hein?
0: Road trip.
1: Liberté.
0: En Gaspésie.
1: Bonheur.
0: Pour commencer, vous êtes à rythme.

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0: Là, c'est parce que j'ai un rendez-vous chez le dermatologue, mais ça m'intéresse ce que tu vas dire. Il dit où est-ce que je peux réécouter ton segment.
1: Oui,
0: on va essayer de le mettre au rythme.fm, le segment. Je reviens d'une semaine en famille et en Gaspésie. Mmh. Road trip. Et on a concentré notre voyage sur Percé et les environs. J'avais jamais vu le rocher Percé, mais j'avais vu Carleton-sur-Mer. J'avais vu un peu de Gaspésie. Et là, écoute, plein d'activités. OK, on a fait un truc, ça s'appelle Folie boréale. C'est à côté de Percé, des tyroliennes dans les arbres. Wow. Ils ventent. C'est sur le bord de l'eau. Fait que c'est un peu
1: la
0: plus
1: température,
0: frais.
1: Elle est fun. Pour ceux qui n'aiment pas les grosses chaleurs comme moi, là,
0: ouais,
1: c'est la destination.
0: Ah, nous, c'était idéal. Puis, tu sais, même s'il y avait un peu de nuages, c'est parfait. Des plages à perte de vue. Moi, ce que j'aime le plus, c'est rouler avec un café.
1: Ah, tellement, tellement.
0: Je dois vous mentionner la Maison du pêcheur, OK? C'est un restaurant à Percé. Ça a l'air qu'il faut réserver des mois d'avance, et je le confirme.
1: Ah ouais,
0: faut réserver
1: des mois
0: d'avance, oui, dépendant de la période. Mais en période estivale où c'est très touristique, prenez-vous d'avance. C'est le meilleur repas de fruits de mer que j'ai mangé de ma vie.
1: Puis t'as fait des stories là, quand vous étiez là-bas, puis je bavais. Décris-nous, genre homard, homard, homard, homard.
0: La symphonie de la mer, c'est un homard complet qui est coupé en deux. Au beurre, tu sais, tranquille, mais il est juste écœurant. Là, c'est bon, tu le trempes dans un petit beurre, justement. Les pétoncles, c'est très... Le produit n'est pas trop dénaturé, mais il y a un gros... Tout ça est sur un gros risotto au homard.
1: Oh!
0: Tu sais, c'est des bouchées de chair de homard. Mais c'est sûr qu'il y a un prix qui vient avec, mais pour moi, c'est un incontournable.
1: C'est l'expérience.
0: On a pris un traversier. On a fait le tour du rocher Percé, ben, presque le tour, le demi-tour. On nous explique l'histoire et tout. C'est immense. Et on fait le tour de l'île Bonaventure, comme ils disent là-bas. Et derrière, t'as des centaines, des dizaines de milliers de fous de bassin. Une colonie.
1: Ah oui, c'est beau ça.
0: Il y a des phoques.
1: Oui.
0: On a vu des phoques. Tu te promènes, tu vas faire un tour sur l'île. Je vous le dis, le temps s'est comme arrêté. Et la question que je vous lance, c'est quoi vos activités sous-estimées de vacances?
1: Mmh.
0: Je te donne un exemple, Chloé. Dans le plan de la journée, moi, je trouve qu'on devrait mettre une heure pour « je prends un café ».
1: Tellement.
0: Tu sais, ce moment-là est sous-estimé.
1: Que tu ne prends pas dans ta routine normalement. Là,
0: pas, je déjeune vite puis je m'en vais à une activité.
1: Ouais.
0: Non, il y a une heure où je fais juste prendre un café. Fait que tu n'es pas pressé.
1: Ouais.
0: Tu savoures, tu regardes le paysage. Aller juste jouer avec les roches sur la plage. Tu mets un 3 heures dans ta journée. Tu dis là, on s'arrête, on ne sait pas ce qu'on va faire, on joue. 11-007, c'est quoi votre truc sous-estimé? Que dans le fond, là, vous ne l'avez pas planifié, mais c'est là que vous avez eu le
1: plus
0: d'horreur.
1: Pas d'horreur. Il faut que tu t'organises, mais il ne faut pas qu'il y ait trop d'horreur. Moi, je pense que ce serait ça.
0: On vous lit, on vous parle, on vous revient dans Ma musique dans le trafic.
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4: La rive québécoise, c'est compliqué en raison d'accidents sur la 50 Nord. Échangeur de la 550, on affiche complet sur des allumetières. Accident à l'intersection aussi, autoroute 50. Donc, c'est compliqué dans les deux directions. Fournier pour accéder à Lady Aberdeen jusqu'à l'échangeur d'autoroute 5 sinon. Saint-Joseph pour accéder au pont Alonso, c'est au ralenti. Vous partez d'Ottawa, vous allez dans l'ouest, prévoyez plus de temps. Autre chose, 11-007. 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

0: tous. Bon lundi. Hello. On espère que tout se passe bien pour vous. On vous ramène à la maison avec la meilleure musique.
1: Absolument, la meilleure.
0: Un peu d'actualité. Regarde, je dis la meilleure, là, mais ça a l'air des grands mots, des grandes paroles.
1: Mm-hmm.
0: Regarde ce qui s'en vient.
1: Écoute, oui.
0: Mario Pelcha, Céline Dion, plus haut que moi. Desert Song, le beau Ludovic Bourgeois.
1: Si pour te plaire, de Marc Duplé.
0: The Way Duplé. We Touch, Marc Duplé.
1: De Marc Duplé, c'est un bel artiste.
0: C'est un bel hommage que tu viens de faire.
1: C'est un beau throwback. Si pour te plaire, oh, ça va bon. Jouer bientôt ça. Là.
0: C'est bon. Ouais. Je vous parlais de mon voyage en Gaspésie. J'ai trippé et là, je disais qu'il faut se prendre des mois d'avance pour aller manger à la Maison du pêcheur.
1: Oui, puis là, j'ai regardé là, justement pour voir jusqu'à où ça pouvait aller. Puis là, on me dit qu'il y a de la place. Ben, il y a de la place demain, par contre.
0: Je me sens
1: Après-demain. Ben, dans le fond, il y a de la place à chaque jour pour les prochains mois. Mais c'est l'adresse, par contre.
0: C'est la place, pour vrai.
1: Mais il y a de la place.
0: On
1: m'a
0: dit qu'il fallait réserver, alors je me suis emballée. J'avais l'air...
1: Il a exagéré.
0: Oui, j'ai un peu exagéré, d'ailleurs.
1: Il y a de place.
0: Mélanie nous texte qu'elle est allée... c'est Joanne, pardon. On est allé à la Maison du pêcheur l'année passée sans réservation. On a attendu dehors avec une bonne bouteille de rosée.
1: Oh, wow!
0: C'est ça, le truc. Un moment mémorable et délicieux. Il faut dire que je passais par Gaspé aussi.
1: Oui.
0: Et il y a le parc Forillon. On est allé là. C'est un incontournable. La plage Aldiman. Vous irez voir mes réseaux sociaux. Je vais tout mettre là. On a vu des phoques, on s'est baigné, l'eau était bonne. C'était bien trippant. Il y a une affaire, par exemple. Et ça, je veux vous entendre réagir. 11-007. Quand on est en vacances en famille, Chloé, les menus pour enfants au restaurant, c'est tout le temps des patates frites, des croquettes.
1: C'est tout le temps la même affaire. Hein?
0: Des pizzas.
1: Pizza Getty.
0: C'est de la malbouffe.
1: Jus de raisin.
0: Là, je veux que vous réagissiez. Ça existe-tu des restos où les enfants mangent bien? Ou bien pourquoi le menu pour enfants, c'est de la junk? Tu sais, nos enfants, c'est le futur. Il faut faire attention à nos enfants.
1: Bon point. Pourquoi c'est pas des versions, genre, petites de nos plats à nous?
0: Ou pourquoi il y a des fruits? Pourquoi c'est tout le temps un gros brownies, le dessert?
1: Ouais, ouais.
0: Genre, ça, c'est mais
1: vrai.
0: C'est pas contre la Gaspésie, c'est partout dans le monde.
1: Non.
0: Les menus pour enfants, là, je veux qu'on réagisse en gang. Ouais. Ça me rend complètement dingue. Marc Duplé, comme tu l'appelles, s'en vient.
1: Mon beau Duplé.
0: Et pour l'instant, c'est Die With A Smile. Gros duo. Lady Gaga, Bruno Mars. Vous êtes à rythme.

0: préparent leurs vacances, il y en a qui sont en vacances. Vous pouvez nous écouter de n'importe où sur l'application Cogeco. Je salue Sylvie qui nous écoute de la Gaspésie. Et il y a un autre texto de la Gaspésie. Je vous écoute de ma Gaspésie. Ça doit être Sylvie, ça. Et je vous parlais de mon voyage. Il y a quelqu'un qui dit « J'étais sur le bateau pour l'île Bonaventure avec toi. »
1: T'es pas venu te dire allô.
0: Ben non, mais elle était en avant. Ben ça brassait quand même. Ah ouais, hein? En arrière de l'île. Là.
1: De type mal de mer, là.
0: Moi, j'ai pris des gravoles, je le suggère vraiment.
1: Oui.
0: Puis ça levait à main. Un sac, s'il vous plaît. Un sac. Oh, ouais, ouais.
1: Et boy! Je trouverais ça rough, je pense.
0: Hey, désolé pour ça. En plus, on va jaser nourriture.
1: Oui!
0: Je vous disais que la seule affaire qu'on a trouvée difficile, ça n'a rien à voir avec la région de la Gaspésie.
1: Non. En général.
0: Quand on part en vacances, c'est les menus pour enfants.
1: Mm-hmm.
0: Et mon point est pas que... Parce qu'il y en a qui disent tu peux partager une entrée ou tu peux prendre un repas pour adultes.
1: Ouais.
0: Je comprends.
1: Ouais.
0: C'est la présentation. Tu sais, c'est genre une feuille avec des couleurs, puis le menu pour enfants, puis une pizza en forme de hibou.
1: Ouais.
0: Ma fille, Sam, c'est laid.
1: Mm-hmm.
0: Je peux pas y dire non. Là.
1: C'est pour, mettons, les nourrissons, là, disons-le. Là. C'est pour 5 ans et moins, là, c'est le fun. Là.
0: Oui.
1: Et après ça, là, tes filles qui ont pas d'autres options.
0: Ben, c'est sûr qu'elle veut ça, d'ailleurs. Chantal est au bout du fil. Comment ça va, Chantal?
2: Ça va très bien, vous autres.
1: Oui.
0: Ça va bien. Comprends-tu ce que j'exprime?
2: Eh hey, mon Dieu, je comprends tellement. Nous, on a fait des voyages là, en Europe avec notre jeune fille, le très jeune bébé jusqu'à 16 ans. Et on a fait le tour du Québec.
0: Okay.
2: On a toujours eu ce problème-là. Puis j'ai toujours revendiqué. On peut-tu avoir un menu, mais de petites portions, comme nous, on mange? Parce que je refusais de lui faire manger du junk food.
0: Ouais, mais
2: alors,
0: c'est dur, Chantal.
2: Ça a toujours été compliqué. Oui,
0: tout le monde autour mange ça, tu sais, le Sunday à côté. C'est quoi de faire une brochette de beaux fruits?
1: Mm-hmm.
0: Les couples en étoile, mes filles vont triper. C'est difficile quand tout le monde en prend de dire non aux enfants.
2: Ouais, mais nous, elle a toujours aimé bien manger. Puis malheureusement, ça nous a toujours coûté plus cher parce que je refusais de faire manger de la cochonnerie. Fait qu'on y a toujours commandé une assiette pour adultes qu'elle mangeait pas toutes.
0: Ouais,
1: mais tu sais, je me demande si ça vient du cliché que les enfants sont donc difficiles, qu'ils mangent de rien. Tu sais, je sais pas si ça part de là, mais est-ce que c'est si vrai que ça? Tu sais, vous, est-ce que toi, Chantal, tes enfants, est-ce qu'ils sont difficiles?
2: Non, mais moi, malheureusement, j'ai juste une fille. J'aurais aimé ça en avoir 3-4.
1: OK.
2: Et elle a toujours aimé manger bien comme nous.
1: Mm-hmm.
2: Elle ne regardait pas là, les buggers à côté, puis
1: c'est
2: les cochonneries, puis la liqueur. Non, c'est ça.
0: Ça doit venir de vous autres un peu. Prends le mérite, ma chère Chantal. Merci de nous avoir appelé.
1: Très bonne idée.
0: Mais pour vrai, là, un petit menu, comme elle dit, juste des petites portions.
1: Oui.
0: La même affaire.
1: Santé. Il y a Nathalie qui dit aux tomates basilic à Pointe-aux-Trembles. Des repas savoureux et santé pour les enfants.
0: Bon, ben
1: parfait.
0: C'est
1: super.
0: D'ailleurs, qu'est-ce que vous mangez ce soir? On s'inspire. 11 007. Mika s'en vient. Puis là, c'est Sia. Cheap Trick.

0: qu'est-ce qu'on mange Alors. Ce soir? 11-007, vous me donnez faim.
1: Ouais, là, il y a Sylvie, là, elle nous parle d'une soupe aux légumes gratinée. Elle combat la chaleur par la chaleur. Gratinée, ça m'intéresse.
0: OK, Merci. Intéressant.
1: Ça, avec un petit biscuit soda, toujours bon.
0: Moi, je retiens le texto de Nadia. Et oui. Je pense que ce sera mon choix pour ce soir. Salade de fraises et bocconcini, pizza et salsa.
1: Hey, t'ajoutes de la petite menthe fraîche là-dedans? Hey, merci. D'ailleurs, moi, ça ressemble un peu à ça, ce que je vais manger ce soir. Mais là, tu sais, moi, je donne des idées de recettes à mon chum. C'est lui qui concocte. Il est super fin, quand j'arrive tard le soir.
0: Alors, mais toi, t'es très bonne, hein? Tu cuisines très bien.
1: Oui, j'aime ça cuisiner. Et c'est la simplicité aussi avec les tacos crevettes, OK? Tu sais, tu fais mariner ça le soir, le matin, là, avant de partir. Une petite salsa de mangue, maïs. Tu sais, on s'en fout, là, c'est pas le temps du blédin encore, là, mais en canne. Là.
0: Attends, qu'est-ce que tu fais mariner les crevettes?
1: Ben, les crevettes.
0: Le matin. Pas le temps de faire ça, moi.
1: Mais non, c'est pas compliqué, là.
0: C'était mettre dans quoi?
1: Un peu ail, un peu d'huile, un peu de lime, là. Tu sais, puis les épices tagines, là. Tahine,
0: oh,
1: là.
0: Oui, oui.
1: Taco, mais les croustis. Puis je sais que peut-être les gens sont contre ça, les tacos croustillants, là.
0: Ouais.
1: Mais ça va être ça ce soir, avec une petite salade de choux maison, des herbes fraîches, du jardin. Miam.
0: Mais comment ça, je pense pas à ça? C'est
1: mais
0: pas
1: c'est
0: si compliqué.
1: C'est pas compliqué. Taco crevette.
0: C'est une montagne à chaque fois, moi.
1: Ouais, okay. Non, c'est pas compliqué, là.
0: Bon, il y en a hamburger.
1: La poutine revient souvent, hein.
0: Côte levée sur le barbecue ce soir. Une crème glacée entre deux clients, okay. La crèmerie d'à côté à Pont-Rouge dans la capitale nationale.
1: C'est ça, puis on peut-tu démocratiser? La semaine passée, là, moi et mon chum, après souper, on avait le goût d'un petit sucré, ben on est allé au dépanneur en pyjama, puis on est allé chercher un drumstick.
0: C'est ça, la vie.
1: Ça, c'est la vie.
0: On vous envoie voir Paradis perdu, l'hommage du Cirque du Soleil à Jean Leloup. Chaque fois qu'il y a un show hommage, ça se passe du côté du Théâtre Cogeco de Trois-Rivières. C'est un coup de circuit. Allez vous inscrire au rythmefm.com. On fait un win gagnante après Charlotte Cardin. The Way We Touch.
1: Wow.
0: Et Céline Dion, Mario Pelcha va suivre avec Plus haut que moi. Hey, c'est bon, vous êtes arrivés.

0: Hey, c'est-tu bon, ça?
1: Mais non, c'est espoir.
0: Non, mais ces deux-là, là,
1: ouais,
0: ensemble.
1: Ah ouais.
0: Mario Pelcha, moi, j'en reviens pas.
1: Ils ont fait une autre tourne ensemble aussi. Ça existe à quelque part, ça, certainement.
0: Mario Pelcha, Céline, on va...
1: Mais ça me dit quoi?
0: On va mettre Anne Lovely sur, oui, là-dessus, mais ça me dit rien, moi. On vous envoie du côté de Trois-Rivières, à l'amphithéâtre, oui, Cogeco. Bon, si vous êtes jamais allé, c'est majestueux. C'est sur le bord du fleuve. Il y a...
1: C'est fou, là, cette salle-là. Là.
0: C'est comme semi-couvert. Ouais. La salle, c'est couvert, mais t'as vu sur le fleuve derrière. C'est hallucinant.
1: Beau, ouais, vraiment, vraiment.
0: Il y a eu quoi dans l'histoire des, okay, de la série Hommage?
1: Plein d'hommages. Il y a eu Charlebois, Plamondon, les Colocs, les Cowboys fringants, Guy Lafleur, RBO. Puis l'année passée, Daniel Bélanger, où on a fait une émission de là-bas. Je me suis évanouie avant le spectacle. Bref, longue histoire. Il faisait très chaud.
0: C'est parce qu'on animait dans une serre, mais on a eu Daniel Bélanger en,
1: oui,
0: entrevue et c'était exceptionnel.
1: Ouais,
0: il a
1: vraiment
0: tellement été généreux. Bon, cette année, est-ce qu'on aura lors d'une émission spéciale?
1: Arrête.
0: Je sais qu'il y aura des émissions spéciales, Jean Leloup.
1: Jean Leloup.
0: On le sait jamais. On le sait jamais.
1: Ça, c'est un rêve.
0: Imagine, ça serait hot. Donc, le spectacle, évidemment, numéro acrobatique, 6 jamais vu à Trois-Rivières. Pour avoir des billets, vous allez au rythmefm.com. Vous vous inscrivez dans la section concours. Vous ne pouvez pas le manquer. Là, mm-hmm. Et vous nous écoutez. Mais qui est au bout du fil?
1: Mélanie.
0: Mélanie.
2: Oui, bonjour.
1: Allô?
0: Comment ça va?
2: Oui, bonjour. Ça va super bien?
0: Oui, ça va bien. Écoute, est-ce que tu es déjà allé à l'amphithéâtre Cogeco?
2: Non, jamais.
0: Tu es de quel coin, toi?
2: Trois-Rivières.
1: Ah, ben là.
0: Ben bon, premièrement, tu vas capoter. C'est une expérience inoubliable. Jean Leloup, ce serait quoi ta toune, toi?
2: I lost my baby.
0: Ben là.
1: Ah, oh, ben oui, ben oui, ben oui.
0: Ben oui.
3: I lost my darling.
1: C'est sûr que c'est dans le show, là.
0: Trois contorsionnistes, une par-dessus l'autre, en forme de chaise là-dessus.
1: C'est sûr.
0: Alors,
1: je le vois.
0: Ma chère Mélanie, on t'annonce que tu gagnes tes billets pour le spectacle!
1: Mais là, en plus, une trifluvienne, là, faut que t'ailles voir ça, cette salle-là, ça n'a pas de bon sens comment c'est beau.
2: Je vais pouvoir en profiter pour me la première fois, merci.
1: Oui, on
0: merci
1: est
0: d'avoir
1: toi.
0: Participé, bravo. On vous revient avec le quiz dans le trafic. Mars en net, ça s'en vient. Give me everything, Pitbull, on a de la grosse musique, bougez pas.
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6: Ici Caroline Scott, très heureuse de vous retrouver. Voici vos nouvelles locales. La mairesse de Gatineau, Maude Marquis-Bissonnette, a dressé son bilan à cette fin de session du conseil municipal 2025-2026. Quels sont les bons et moins bons coups et quel est le plan de match pour les prochains mois? On vous donne tous les détails au TVA Nouvelles de 17h58. Aussi, dans le bulletin du nouveau concernant les services en itinérance et dépendance offerts ici en Outaouais. Le ministre responsable des services sociaux et de la lutte contre l'itinérance, Lionel Carman, accompagné de la députée de Hull, Suzanne Tremblay, était de passage dans la région aujourd'hui pour en faire l'annonce. Et les fonctionnaires fédéraux doivent maintenant retourner travailler au bureau 4 jours par semaine. L'objectif est de favoriser le travail d'équipe et les échanges en personne. Par contre, dans certains ministères, il n'y aurait pas assez de bureaux pour accueillir tout le monde. Alors, résultat, certains employés continueront de travailler 3 jours au bureau, ce qui soulève des questionnements d'équité et d'organisation. Pour plus de détails et d'autres nouvelles, visitez le tvagatineau.ca.
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7: Facilité sur la plupart des secteurs qui étaient compliqués, que ce soit la 5 Sud en direction de la 50 en Est. Chose du passé pour les accidents dans les allumetières rond-point Saint-Joseph. Fourny-Latente est moindre maintenant à partir du cimetière. Alonzo, ça s'améliorer. Toujours du résiduel pour Champlain et la Queensway direction ouest de Maitland Island Park. Autre chose, 11007. 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
1: On se prépare pour les vacances. Vous êtes peut-être déjà dedans. Si vous allez en camping, c'est votre choix.
2: Ah, moi, j'ai la soif du camping cette année.
1: Ben, c'est ton choix.
2: Oui.
1: Félicitations. On s'en reparle quand ça sera fait.
2: T'es pas convaincable.
1: Non. On part en road trip.
2: Oui, je suis prête.
1: Quiz dans le trafic. Premièrement, mets tes lunettes de soleil. Que ce soit de jour ou de nuit, comme le chantait Corey Hart.
2: Oui.
1: C'est quoi?
2: Ah, put my sunglasses. Sunglasses at night.
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2: Ah ouais, c'est bon ça dans le char, hein?
1: On est en road trip, les verres fumés sont mis. Ouvre le toit ouvrant, comme dans ce hit de 2021 de Nicky Yor, qui a dépassé le milliard d'écoutes sur Spotify.
2: Oh non, tu me perds. Non.
1: Trop récent? Nicky Yor?
2: Nicky Yor.
1: Ça a joué à radio pas mal.
2: Vas-y donc.
1: Sunroof.
2: J'ai un syndrome, je connais toutes les tunes, mais je connais pas les titres.
1: Ah,
2: c'est un handicap.
1: C'est correct, tu peux
2: correct.
1: Chanter.
2: Okay.
1: Toujours dans le quiz Road Trip, c'est obligatoire, ça prend un breuvage glacé. Chanson de Gainsbourg, reprise entre autres par la compagnie créole. Moi, mon breuvage glacé, il est caféiné.

0: que ça fait aujourd'hui.
1: Ah ouais, j'avais oublié qu'elle écoutait cette chanson.
0: Elle est tellement bonne. Finalement, pour notre quiz road trip, il y a un seul endroit où notre main peut être. On baisse la fenêtre et on la promène dans ce que nous propose ce duo mythique québécois, chanson de karaoké. On met où la main, on la met?
1: Sur le volant. Sur le... Ouais.
0: On baisse la vitre, on la sort dehors. Elle est donc sous
1: le...
0: Sous le vent.
1: Oh!

0: Okay. Tu sais, les sites à potins, genre, ouais. Voyez qui est le nouvel amoureux de Marie-Lou Wolfe, ouais. Enfin. Puis là, tu cliques. Puis là, finalement, tu cherches. Puis là, il y a non. plein de pubs. Puis bon.
1: Ça, là, m'a pogné nerf. Honnêtement, puis j'attrape à ça. Là, je veux dire, moi, je suis là. Je passe beaucoup de temps là, à chercher l'article.
0: On est poissons, là.
1: On est poissons.
0: Ce matin, je vois un article. Par rapport, là, je scroll, c'est écrit. On sait enfin à quoi sert le petit trou au bout du coupe-ongle. Bon. Là, je suis comme... J'ai une grosse journée, mais en même temps, je veux le savoir à quoi que sert le petit trou au bout du coupon. Fait que parce que, t'sais,
1: là, il y en a un au bout, là. T'sais, moi, je savais pas, j'étais allée trouver une image. Là. Au bout, il y a un trou.
0: Ouais, c'est au ça, bout. Vraiment au bout, là. Okay. Pas où on coupe les ongles à l'autre extrémité. Oui. Et là, je clique, la page j'ouvre. Là, ça écrit cliquez sur suivant pour savoir à quoi sert le petit trou. Là, je clique, je me retrouve sur le site de Kia, parce que j'ai accroché à la pub, le pop-up. Oh! Là, je retourne en arrière. Je suis comme à quoi que sert le petit trou? Finalement, ça ouvre une deuxième page.
1: Ouais.
0: Ça dit, parfois, il y a une lime, une lame pour les ongles, mais cet outil nous surprendra toujours. Le petit trou a une certaine utilité. Cliquez suivant.
1: Fait que c'est ça que tu vas nous faire vivre en ce moment. Là,
0: je vous le dis pas tout de suite.
1: Fait que tu vas nous faire vivre la même chose que tu as vécu ce matin avec cet article.
0: Exactement.
1: À quoi sert le trou au bout du coupon?
0: Vous aussi direz, c'est incroyable. 11007, je vous le dis, on a insulté mon intégrité.
1: Je suis capable.
0: Ce matin. Ça nous met dans le mood des vacances. Les trois accords, cœur de pirate à rythme.

0: aussi diraient « C'est incroyable ».
1: Il y a des bonnes réponses au 11007. Je dis, on m'a insulté ce matin. J'ai été un poisson, le web m'a attrapé.
2: Est-ce que la réponse est genre « ça sert à rien »
1: Non, alors.
2: OK.
1: Je remets la table, je tombe sur un article. On va enfin savoir à quoi sert le petit trou sur le coupon.
2: On a hâte, là, tu sais, de savoir.
1: J'ouvre la page, je clique, je me retrouve sur le site de Kia. Je suis comme, voyons les pop-up, là, je descends, je trouve plus l'info. Cliquez sur suivant, deuxième page. Il y a une ligne, il y a ça.
2: Non.
1: Vous allez enfin savoir à quoi ça... Tu sais, j'ai pris, là...
2: Mettons, 3 minutes.
1: Mettons 5 minutes
2: c'est
1: de ma vie.
2: C'est vraiment beaucoup.
1: Puis là, je reviens de voyage, j'ai pas le temps.
2: Ouais.
1: J'arrive finalement, c'est la troisième page.
2: À quoi ça sert?
1: Accrochez-le où vous voulez grâce au trou porte-clés.
2: Non.
1: C'est juste ça.
2: Ah oui, moi, ça me tente de l'accrocher, mon coupon. Hey, ça me tente. Ça me tente de l'accrocher. Un minuscule crochet, genre.
1: Quelqu'un qui passe avec un coupon d'accrocher.
2: L'accrocher.
1: Avec ses clés. Ouf. Je t'invite pas à mon barbecue. T'es pas mon ami, mais
2: moi,
1: c'est surtout...
2: Moi, je suis pas contente de cette information-là, Pascal.
1: C'est incroyable que quelqu'un ait pris le temps de faire une page Internet.
2: Ouais.
1: M'a hameçonné. M'a porté plainte.
2: Je suis fru.
1: On se voit demain, tout le monde.
2: À
1: bonne
2: demain.
1: Soirée. Gâtez-vous, c'est l'été. Profitez-en. Bye!
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0: début de soirée, après un gros retour à la maison, on relaxe, on ralentit un petit peu, on ralentit le tempo. Première belle semaine complète de l'été, sans férié, c'est une belle grande semaine de festival, on va s'en reparler aussi tout au long de la semaine. Bienvenue, top 3 maintenant.
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0: Et on commence la semaine avec une thématique très intéressante, thématique estivale et familiale surtout. Qu'est-ce qu'on fait durant l'été? Faut trouver du temps, faut trouver des activités à faire pour passer le temps. Puis on peut avoir des soirées cinéma, soirées ciné-parc. Alors top 3 des chansons thèmes de films d'animation, mais des chansons qui ont connu beaucoup de succès à la radio aussi. Du film Les Trolls, Timberlake s'en vient. Barbie, évidemment, avec Dua Lipa. Et la toute dernière de Toy Story, d'histoire de jouets, la dernière mouture, avec la voix de Taylor Swift.
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0: Ce soir, dans les hits de l'été, les meilleures trames sonores de films d'animation. Il y avait Dua Lipa avec le film Barbie, évidemment. On a même un extra tantôt avec les Backstreet Boys du film de Pat Patrouille sorti récemment. Et là, c'est les Trolls avec Timberlake.
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0: ce début de soirée, beau début de soirée, pendant qu'on se rafraîchit sur la terrasse, possiblement. Bienvenue à Rythme CPM Babin. Il s'arrêtera chez nous cette semaine, dans quelques heures, au Centre Bell à Montréal. Alex Warren.
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Forme les hits de l'été en direct. Passez une belle soirée. On va rejoindre de l'Estrie Valérie Sirois, la collègue et amie Valérie Sirois de Rythme Sherbrooke dans un instant, parce qu'il s'en passe des choses aussi en Estrie, puis on a beaucoup d'activités dans les cantons de l'Est. On lui parle après.

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2: Quel plaisir de venir faire un petit peu de radio ce soir avec mon amie Valérie Sirois de Rythme Sherbrooke, Rythme Estrie. C'est la française parce qu'elle revient d'un voyage en France. Comment tu vas du coup, là?
3: Ah, du coup, je vais bien, Baba. Très heureuse de te parler, mec. Tu m'as manqué,
2: on dirait pas une française, pas tout.
3: C'est parce que je suis allée en pleine canicule, je reviens et c'est la canicule qui commence. Donc, je sais pas, là. Si jamais vous avez froid, appelez-moi. Moi, je donne la chaleur.
2: Valérie Sirois. Bon, ben là, l'été est commencé. Garde Sherbrooke, 27, Humidex, 31 aujourd'hui. Quelle magnifique semaine.
3: Je te parle d'ailleurs sur mon patio PM en ce moment. Même si je travaille le matin, je profite de mes journées. Oui. D'ailleurs, c'est tellement trippant parce que dans notre émission, on a la chance de parler avec les gens de tourisme canton d'Est. Ça fait depuis 2004 que je suis dans l'Estrie, dans les cantons d'Est, et je découvre encore ma région. Il y a tellement d'activités à faire. C'était le Sherblues en fin de semaine. Oui. On a battu un record d'achalandage. On aura l'occasion de te parler la semaine prochaine. C'est la fête du Lac des Nations qui commence, le gros festival de l'année. Oh, il y a plein d'affaires. Je suis allée visiter Stansted en fin de semaine. Je suis déjà allée, je passais à Stansted. Là, j'ai passé une journée. Il y a plein d'affaires. Il y a un endroit, un musée, avec l'heure du thé les vendredis. Ah non, c'est vraiment trippant.
2: C'est toujours un endroit. Les cantons de l'Est, c'est toujours comme l'ambiance du chalet en tout temps, à l'année. C'est toujours le fun en Estrie. Alors, on va aller faire un tour cet été. Puis, évidemment, on vous écoute à Rythme Estrie pour savoir ce qui se passe chez vous.
3: Oui, puis tu peux prendre l'accent français aussi. On va vous accepter sans problème.
2: Du coup, salut!
3: Armoyure! Armoyure! Alors, c'est tellement français!
2: Swing la baquette! Allez!
3: C'est drôle! On dirait les Français dans la petite vie, c'est long pour t'en
2: faire! Swing la baquette! Allez, bye bye! C'est français! Ok!
3: C'est vraiment drôle!
2: On est brûlé. Ray et Shakira dans un instant. Du coup, swing la caisse. Bon.
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0: Rafraîchissante.
1: Merci encore à la collègue Valérie Sirois. Un autre fou rire signé Valérie Sirois. Ça finit toujours de même. On va parler à d'autres collègues au courant de la semaine parce que c'est une grande semaine de festival qui s'amorce chez nous au Québec.

0: C'est un coup de circuit, cette chanson-là, littéralement, avec Clément Jacques et Marie-Mé, la grande reprise de Picture. En fait, quand Kid Rock communique avec toi pour te dire « Hey, chapeau, grosse reprise, grosse version, chapeau », ça veut dire que ça c'est quand même une grande réussite. Hein? Puis ça s'écoute très, très bien en début de soirée, comme ça. Pendant qu'on termine la journée ensemble, bonjour à Philippe qui s'en va tranquillement à la pratique de baseball de son gars. On a une pratique ce soir. Il y a plusieurs sports d'été, là, un peu partout. C'est pas juste les fins de semaine, hein? C'est à tous les soirs maintenant. Alors, on vous souhaite une belle soirée. Il annonce très beau. D'ailleurs, demain, gros soleil encore partout, entre 28 et 30 degrés. Une belle journée d'été sur le Québec demain.
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1: Allez, ben, en ce début de semaine de juillet, belle soirée, plusieurs rendez-vous à mettre à notre agenda. D'abord, le spectacle de Fouki ce soir présenté à Jonquière en musique. Si vous êtes dans le coin du Saguenay, ben, rendez-vous là ce soir près de la rivière aux Sables. En fait, c'est gratuit en plus. C'est à 21h15 sur la grande scène Loto-Québec. Donc, Jonquière en musique jusqu'au 10, mais on a aussi Festiram pour ceux qui nous écoutent dans le coin du Saguenay-Lac-Saint-Jean. Il y aura le Festival des vins de Saguenay aussi en fin de semaine. On s'en reparlera de toute façon avec l'ami Youssef de Rythme Saguenay d'ici la fin de la semaine, ça c'est sûr et certain. Vous avez Montréal complètement cirque. Il y a également le Festival de Lanaudière cette semaine et l'International des Feux Loto-Québec. Ça, pour vous rappeler encore une fois, il y a trois grands rendez-vous. On a l'International des Feux Loto-Québec. Ça, c'est à Montréal, à la Ronde, 40e année. Le prochain rendez-vous, c'est le 9 juillet. On a aussi les Grands Feux Loto-Québec pour les gens de Québec, entre Québec et Lévis, du 4 au 22 août. Et il y a aussi l'International des Feux du Casino du Lac-Lémy pour Gatineau, Ottawa. Et ça se tient de ce côté-là du 29 juillet au 15 juillet.

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2: Une nouveauté qui fait du bien. Ça faisait longtemps qu'on n'avait pas entendu parler de Stromae. Nouveau son de Stromae avec la collaboration de Tove Lo. C'est une chanson qui s'appelle « Des fleurs », simplement. Ça s'écoute très, très bien en plein été. Puis ce qui s'écoute aussi très, très bien, c'est ma musique dans le trafic. 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D'ailleurs, demain, c'est Toby qui sera avec nous. 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

expérience incroyable, autant pour le public que le groupe sur la scène. On entend les gens applaudir. Ça, c'est l'extrait de la collaboration avec l'Orchestre symphonique de Montréal. Salbar, ma maison, c'est toi, à rythme, les hits de l'été, lundi soir. On commence la semaine. J'espère que vous profitez de votre été et de vos vacances, peut-être. Merci de nous écouter sur toutes nos plateformes autour de Jody Rester, à rythme.

0: boulot.
1: C'est chaud. C'est une autre belle semaine chaude pour lancer le mois de juillet au Québec avec du 27, 28, 29. Pas trop d'humidité. Tant qu'à moi, c'est parfait. C'est ce qu'on aura d'ailleurs encore une fois demain. Passez une belle soirée. De belles vacances, si ça vous concerne. On se retrouve demain à partir de 18h, juste après le retour à la maison, ma musique dans le trafic, avec l'ami Toby Stéphane. Ça en vient dans un instant. Voici Milky Chance.

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18: Ouais, Stéphane ici, à mon tour de vous souhaiter un excellent lundi soir. Ça, c'est un vrai début de semaine estivale, j'espère que vous l'appréciez. Pensez-y, à cette heure-ci, en janvier, mettons, là, on est dans la noirceur, amorphe, sur le point de se coucher, là, encore sur la terrasse, en vacances, la soirée devant nous, avec la meilleure musique francophone au pays, je vous le rappelle. Céline est là ce soir, elle fait tellement jaser avec la nouvelle chanson « Bonsoir, pardon, merci ». Vous avez vu dans les journaux, elle fait pleurer sa sœur Claudette, d'ailleurs. On a tous appris en même temps que c'est une prière hawaïenne, ça. En tout cas, inspirée d'une prière hawaïenne. Chanson appréciée des fans, mais un visuel qui laisse perplexe. Est-ce que c'est en attendant un meilleur vidéoclip? On verra. On va la retrouver, la diva, avec « Dans un autre monde » tantôt. Il y a aussi une reprise de Céline, « Gracieuseté de Corneille ». Deux copilotes inséparables, Fouki et Jay Scott. Et on part ça avec Mylène Farmer. Bon lundi soir, bienvenue à Rythme.